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2: Et bonjour à toutes et à tous. Désolée pour ce petit problème technique ce matin. Alors ce matin, ce mardi 12 mai au programme, aujourd'hui on évoquera dans le journal d'actualité locale l'ouverture du Festival de Cannes et la soirée spéciale au cinéma Le Rex de Pamiers. Mais aussi on va parler culture en Ariège avec l'exposition Brut à la Galerie des Bains-Douches de Saverdin. Sans oublier, on va parler de la colère de certains locataires HLM à Pamiers autour de la taxe d'ordures ménagères. Donc voilà pour les grands titres. Ce matin, on parlera également de mobilité douce avec l'invité du jour, avec l'événement nommé Des vélos et des roses qui se tiendra à Camon le dimanche 17 mai, conjointement avec l'événement tant attendu Des roses à Camon, donc qui est bien connu, et ce sera l'Office des Pyrénées-Cathares qui sera là pour nous en parler. Dans quelques instants, on fait le point météo avec Morganetto, mais ce sera juste après FOMO de Maya.

0: 8h36 sur Oxygène FM, tout de suite le point météo avec Morgan Yeto.
1: Bonjour à tous, voici votre rendez-vous météo local dans votre radio locale Oxygène FM. En ce mardi 12 mai 2026, c'est une journée qui commence avec un temps sec mais souvent mitigé à couvert avant le retour des averses sur nos massifs dans l'après-midi et qui devrait nous concerner en fin de journée. Le vent reste calme et sera secteur ouest autour de 20 à 40 km/h. Les températures seront en baisse comparées à la veille, avec des valeurs comprises entre 16 à 18 degrés, 18 degrés à Haute-Rive, Saverdin et Mirepoix, 17 degrés à Pamiers et 16 degrés à Foix. Pour la suite, le temps s'annonce toujours humide avec des averses bien présentes et des températures en dessous des normales de saison, toujours comprise autour de 15 à 17 degrés. Pour espérer un temps plus doux, il faudra attendre d'ici la semaine prochaine. Pour suivre l'actu météo du moment, rendez-vous sur la page Facebook Météo 09. Je vous souhaite une belle journée à l'écoute d'Oxygène FM. C'était Morgan Yeto de Météo 09.
0: Et merci Morgan Yeto. Tout de suite, le journal d'actualité locale.
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0: Et on commence à Pamiers où la colère monte dans plusieurs résidences HLM. Des locataires du Pont-Neuf et du Foulon dénoncent des factures d'ordures ménagères jugées trop élevées et certains refusent désormais de payer. Selon plusieurs habitants interrogés récemment, les montants demandés explosent alors que beaucoup disent déjà avoir du mal à boucler les fins de mois. La taxe d'enlèvement des ordures ménagères, la TOM, sert à financer la collecte et le traitement des déchets. En France, elle est d'abord payée par le propriétaire, mais peut être répercutée sur les locataires dans les charges. À Pamiers, certains locataires réclament plus de transparence sur le calcul de cette fameuse part variable. D'autres estiment qu'ils ne peuvent tout simplement plus suivre financièrement. Une habitante confie même qu'après avoir réglé ses dépenses fixes, il ne lui reste que 180 euros pour vivre. De leur côté, les collectivités rappellent que cette taxe permet de financer un service public indispensable dans un contexte où les coûts de traitement des déchets augmentent eux aussi. Dans le reste de l'actualité locale, à Saverdin, la galerie des Bains-Douches propose actuellement une nouvelle présentation intitulée Brut, une exposition qui plonge les visiteurs dans un univers artistique, instinctif, direct, presque viscéral. Installé dans les anciens bains-douches municipaux, réhabilité en espace culturel, la galerie est devenue au fil des années un lieu important de la création contemporaine en Ariège. Ici, pas d'art figé ou inaccessible, les œuvres cherchent surtout à provoquer une émotion, une réaction, un échange avec le public. Et Brut porte bien son nom, l'exposition met en avant des matières brutes, des gestes spontanés, des formes parfois rugueuses, loin des codes classiques. Dessin, assemblage, texture, installation, les artistes jouent avec la matière et l'instinct pour proposer une création très libre. Cette approche rappelle l'esprit de l'art brut, un art souvent plus spontané, plus sensible, qui privilégie l'expression directe plutôt que la technique académique. Une manière aussi de rendre l'art contemporain plus accessible au grand public. Avec Brut, les visiteurs sont invités donc à prendre le temps de regarder autrement, de ressentir plutôt que d'analyser, une exposition immersive et sensorielle qui confirme la place des bains-douches comme un lieu culturel vivant et atypique en Ariège. Et enfin, pour terminer, on termine avec le rideau qui se lève aujourd'hui sur la 79e édition du Festival de Cannes. Comme chaque année, la Croisette devient pendant deux semaines la capitale mondiale du cinéma, entre projections, montées des marches et compétition pour la Palme d'Or. Et cette ambiance cannoise va aussi se vivre à Pamiers. Le cinéma Le Rex organise ce mardi une grande soirée spéciale autour de l'ouverture du festival. Dès 19h, le public pourra suivre en direct sur grand écran la cérémonie d'ouverture et la célèbre montée des marches depuis Cannes. Pour l'occasion, Le Rex veut recréer l'atmosphère de la Croisette, Tapis rouge, verre pétillant, petit four et même séance photo pour les spectateurs qui le souhaitent. Les organisateurs invitent d'ailleurs le public à venir habillé en mode festival. Une tenue un peu chic pourrait même permettre d'obtenir un tarif réduit pour la soirée. Après la cérémonie, place au cinéma avec la projection en avant-première du film d'ouverture du festival, La Vénus électrique de Pierre Salvadori, avec notamment les acteurs Pio Marmaille, Gilles Lelouch et Anaïs Demoustier. Cette soirée est organisée avec les associations Cinéclap et Art+, qui souhaitent faire vivre le cinéma d'auteur et les grands événements culturels au public ariégeois. Une manière, le temps d'une soirée, de transformer Pamiers en petite annexe de Cannes. Et d'ailleurs, Monique Maurice de l'association Cinéclap était dans notre studio pour nous en parler. Et on l'écoute tout de suite pour présenter le film d'ouverture qui sera également le film présenté ce soir au festival, mais aussi au cinéma Le Rex. Et on l'écoute tout de suite. Et nous sommes avec Monique Maurice pour nous parler d'un film, évidemment, et on va parler de la Vénus électrique, mais pas que, on va également parler d'une soirée toute particulière. Bonjour Monique Maurice.
2: Bonjour, bonjour Léa. Oui, c'est un événement sur Pamiers la semaine prochaine. Que dire de plus ? On peut commencer bien sûr par écouter la bande-annonce de ce film qui s'appelle La Vénus électrique.
3: Et depuis quelque temps, j'ouvre une médium.
4: Comment s'appelait l'être cher ?
3: Irène.
4: J'entends quelqu'un murmurer un prénom.
3: Quel prénom ?
4: Antoine ?
3: Hein ? Qui êtes-vous pour abuser du malheur d'un veuf ? Pour profiter ainsi de sa fragilité ?
4: Tu es ma lumière dans les ténèbres.
3: Est-ce que tu m'as pardonné ?
4: Redis-le,
3: s'il te plaît.
4: Je t'ai pardonné, Antoine.
3: Vos séances avec Monsieur Balestro, je vous propose de les reprendre. Quand il vous voit, il peint, et quand il peint, je vends.
4: Je vous croyais son ami. Il n'y a pas de place pour les scrupules dans ce grand corps ?
3: Il est large. Il peut contenir l'ami et le marchand. Je connais sa vie, ses secrets. Je vous soufflerai des histoires.
4: Et le peintre, il est beau ?
5: Ah oui, il est beau.
3: Bonjour. Je vous propose 100 francs par tableau achevé et 150 francs pour les grands formats. Elle m'a demandé le pain. C'est merveilleux, ça. J'avais pas touché un pinceau depuis son décès.
4: Ah, Irène, si tu savais, ce lac.
3: Je voudrais parfois y retourner et m'y laisser couler.
4: Hein ? Je te l'interdis, tu m'entends ?

0: Elle aussi l'embrassait, mais c'était à moi qui rendait ses baisers.
1: Et plus elle apparaît, bah moi il me voit.
2: Il a pris conscience qu'il vous embrassait vous, et là, on a ressenti un mélange de stupeur et de désir.
0: Ah oui ?
2: Et aussitôt de honte, attention.
0: Ah bon.
3: Voilà, donc c'est la bande-annonce du film La Vénus électrique. Mmh. Monique Maurice, alors pourquoi ce film ?
4: Alors, ce film, eh bien, pour la première fois avec le Rex de Pamiers, nous pouvons bénéficier de la transmission en temps et en heure de l'ouverture du Festival de Cannes et donc du film d'ouverture. Donc, voilà, la cérémonie commence à 19h sur le grand écran du Rex de Pamiers. Et nous accueillerons bien sûr les spectateurs à partir de 19h. Alors comme c'est en semaine, eh bien, ils peuvent venir librement, ils ne sont pas obligés d'arriver à 19h pétante, ils peuvent venir jusqu'à 20h30 librement à la cadence qu'ils désirent, voilà, parce que le film après est diffusé à 20h30. Voilà, donc de 19h à 20h30, ils peuvent évidemment regarder sur grand écran la cérémonie d'ouverture avec la arrivée des festivaliers, des acteurs, etc., et le grand tralala du festival. Mais nous, évidemment, on accueille les participants, les spectateurs, avec des bulles et puis des petits fours qu'on leur a préparés. Et bien sûr, tout à fait, toujours dans la grande salle du haut. Après la montée des marches, mais la montée des marches du cinéma Rex de Pamiers, bien sûr, après avoir foulé le tapis rouge qui sera posé à l'entrée. Et aussi, ils peuvent très bien se faire prendre en photo s'ils le désirent. Alors ces photos, bien sûr, après on pourra les leur transférer. Ils mettront leur adresse mail s'ils veulent qu'on les transfère. Et ils peuvent aussi, s'ils le désirent, uniquement être mis sur les réseaux sociaux après qui va raconter un petit peu la soirée, quoi. On espère évidemment avoir beaucoup de monde, ça va être une belle fête. Et évidemment, si les spectateurs veulent s'habiller comme à Cannes, c'est-à-dire il suffira d'un nœud papillon et de quelques paillettes, et puis voilà, ça fera partie de la fête aussi pour jouer le jeu et faire ça avec nous. Donc le cinéma en plus favorise cette façon de se vêtir un petit peu festif par la réduction du billet d'entrée qui sera seulement à 6 euros ce soir-là pour les personnes habillées un petit peu sapées, on va dire.
3: Voilà, pour vivre le festival, le vrai festival de Cannes, mais à Pamiers cette fois-ci.
4: Voilà, avec Cannes le tapis sera rouge. À Pamiers le mardi, on a bien dit, non, on ne l'a peut-être pas encore dit, le mardi 12, mardi prochain, le mardi 12 à partir de 19h au cinéma Rex. Voilà.
3: Et alors, pour parler plus précisément de la Vénus électrique, donc je rappelle qu'à chaque fois, c'est les propositions qui sont faites, qui sont apportées par Monique Maurice, sont également avec l'association Cineclap, qui est une toute jeune association dont tu es à l'initiative. Mm-hmm. Alors, pourquoi tu as choisi de programmer ce film en
4: ouverture ? Alors oui, alors là, on est plusieurs. On s'est mis en partenariat avec Artplus, qui est une association apaméenne aussi. Donc tous les deux, Artplus, et les deux associations, Artplus et Cineclap, s'associent pour être un peu plus fort et proposer quelque chose de plus festif et proposer peut-être un peu plus de spectateurs aussi, faire un peu plus de communication parce que les gens ne sont pas forcément au courant de tout ce qui se passe. Voilà, il va y avoir un article sur la Dépêche en fin de semaine. Voilà, on a pris des photos. Alors, c'est un film, La Vénus électrique, eh bien, c'est une comédie. Pour une fois, ça sera très très sympa de voir une comédie parce qu'il n'y en a pas tant que ça, des bonnes comédies.
3: Avec
4: un casting magnifique. C'est un film de Pierre Salvadori. Alors, Pierre Salvadori, c'est un auteur qu'on connaît bien parce qu'il a fait, évidemment, Dans la cour. C'était un film que j'avais beaucoup aimé avec Catherine Deneuve et Gustave Kervern, où c'était des êtres un petit peu paumés qui se rencontraient et puis qui se soutenaient, on va dire. Il y a eu aussi, plus loin dans le temps, En liberté avec Adèle Haenel. Adèle Haenel, elle tournait encore, voilà, elle participait encore à la vie du cinéma. Adèle Haenel et Pio Marmaille, c'était aussi très anciennement Hors de prix avec Audrey Tautou et Gad Elmaleh. Voilà, alors Pierre Salvadori, et anciennement aussi Marie Trintignant et Guillaume Depardieu dans Comme elle respire.
3: Donc, et Hors de prix, c'était aussi un film.
4: Oui, c'était une comédie aussi.
3: Ouais, une comédie très très drôle.
4: Voilà, très drôle. Alors, dans ces films, Pierre Salvadori appelle ses héros masculins, il les appelle Antoine de façon régulière, voilà. Et là, pour l'écriture du scénario, il s'est associé à beaucoup d'auteurs. Il y en a 5 ou 6, dont Robin Campillo, qu'on connaît bien pour 120 battements par minute ou par L'Île Rouge. Et il a été associé aussi à Rebecca Zlotowski, qui est une cinéaste réputée. Voilà, alors dans ce film, ben, on peut parler des acteurs. Alors il y a une pléiade d'acteurs superbes. Anaïs de Moustier et Pio Marmaille, qu'on a entendu dans la bande-annonce là. Ce sont les deux principaux. Vima Laponce, qui joue la femme de Pio Marmaille, femme décédée, on a compris, et qu'il recherche évidemment à tout prix. Gustave Kervern, qu'on adore, et Gilles Lelouch. Voilà, c'est l'histoire d'Antoine, donc un Antoine, encore une fois. C'est un peintre, donc Pio Marmaille qui joue le rôle. C'est un peintre qui n'a plus envie de peindre depuis la mort de sa femme. Alors, son mentor, enfin celui qui lui expose ses toiles, bien sûr, voudrait qu'il repeigne activement, c'est Gilles Lelouch. Donc, voilà, ils mettent au point une espèce de subterfuge. C'est une histoire de tromperie, de supercherie. Voilà, c'est un film qui a été jusqu'à présent un peu caché. Hein. Il y a à peine un mois qu'on connaît le film d'ouverture à Cannes. Donc, on n'a pas vraiment d'informations sur ce film. On a juste eu une bande-annonce et 4 infos, quoi. Et 4 infos, pardon. Alors voilà, donc ça va être une grande fête. On vous attend nombreux. Si vous voulez avoir une place, même si on est quand même dans la grande salle, je pense qu'il faut réserver auprès du cinéma de Pamiers. Réservez votre soirée parce qu'il peut y avoir du monde et ce sera parfait. On est vraiment très contents d'organiser cette fête-là qui va être vraiment la grande fête du cinéma à Pamiers.
3: Et je rappelle donc que cette projection se tient le 12 mai. Mm-hmm. Le 12 mai, donc
4: mardi.
3: Mardi 12 mai. Et la séance commence à 20h.
4: La séance du film 20h30, voilà. Mais le début, bien sûr, on y est, tout le monde est en place à partir de 19h.
3: Voilà, avec une petite collation festive, des bulles.
4: Exactement.
3: Et des petits fours.
4: Tout à fait.
3: On va écouter la suite avec la bande-annonce du film, donc qui est Shocking Blue de Vénus, et on en parle juste après.
4: Oui, c'est la chanson de la fin du générique, voilà, fin de film.

0: Voilà, alors c'était juste un petit extrait. Alors là, on replonge complètement dans les années 80, hein, 70-80.
1: Oui, on a vu même 67, je crois, ou 68, oui, effectivement. Oui, oui, ça nous replonge. Enfin, moi, dans mon enfance, pratiquement, c'est l'enfance ou l'adolescence, plutôt, on va dire. Ouais.
0: Voilà, et donc on sent la note festive qui annonce un petit peu l'ambiance que l'on va retrouver dans ce film La Vélune électrique.
1: Exactement, on vous attend nombreux et jouez le jeu si vous pouvez. Si vous avez envie de porter des paillettes, vous serez les bienvenus.
0: Avec un petit costume et des paillettes, et le tarif sera à 6 euros. Merci infiniment Monique Maurice.
1: Merci à vous, merci Léa.

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2: Aujourd'hui, le 12 mai, nous fêtons les Achilles. Alors, bonne fête à tous les Achilles qui nous écoutent. Achille est un prénom ancien chargé d'histoire qui traverse les siècles entre mythologie grecque et tradition occidentale. Le prénom Achille vient du grec ancien Achilleus. Il est surtout connu grâce aux héros de la mythologie grecque. On connaît bien Achille, le célèbre guerrier de la guerre de Troie raconté par Homère dans l'Iliade. Courageux, presque invincible, Achille symbolise depuis l'Antiquité la force, la bravoure et l'honneur. Son seul point faible, devenu expression populaire, reste le fameux talon d'Achille. Mais la Saint Achille, célébrée aujourd'hui, renvoie surtout à la Saint Achille de Larissa, un évêque grec du 4e siècle, participant au premier concile de Nicée en 325. Il aurait défendu avec fermeté la foi chrétienne naissante face aux divisions religieuses de l'époque. Au fil du temps, le prénom Achille a connu plusieurs périodes de popularité, très utilisé au 19e siècle en France, notamment dans les familles rurales. Il est ensuite devenu plus rare au XXe siècle avant de revenir progressivement ces dernières années à la mode portée par le retour des prénoms anciens et mythologiques. Parmi les Achilles célèbres, on retrouve Achille Zavatta, figure populaire du cirque français du 19e siècle. Le prénom a aussi marqué la littérature et la politique avec Achille Foulte, ministre sous Napoléon III. Aujourd'hui encore, Achille évoque à la fois la puissance du héros antique et une certaine élégance intemporelle. Un prénom rare mais qui continue de traverser les générations avec caractère. Alors bonne fête à tous les Achilles sur Oxygène FM.

0: Alors aujourd'hui, on enfourche le vélo direction un des plus beaux villages de l'Ariège, Camon. Le 17 mai, à l'occasion de la fête des roses à Camon, l'Office de tourisme des Pyrénées-Cathares propose une manière originale de s'y rendre en pédalant tout simplement. Ça s'intitule donc « Des vélos et des roses », pas de chrono, pas de compétition, mais une balade accessible à toutes et tous entre 7 et 23 km pour découvrir la voie verte et profiter autrement du territoire. Et pour nous en parler, eh bien, nous recevons Laurent Gropera, qui est chargé des activités, ainsi que Cécile Pubil, chargée de communication. Bonjour à tous les deux.
1: Bonjour Léa, bonjour Radio Oxygène.
0: Pour commencer, est-ce que vous pourriez nous présenter un petit peu cet événement et comment vous avez eu l'idée de le concevoir ?
2: Alors, le concept, il est facile. On sait que la fête des roses est une manifestation qui est très très connue et très fréquentée et où il y a énormément de véhicules, quoi, puisque c'est un petit village, un très beau petit village, vous l'avez bien. Mais il fallait savoir comment inciter les gens de venir autre qu'en voiture. Donc, l'idée, c'était de les faire venir à vélo, puisqu'il faut savoir qu'on a une voie verte qui part de Brame jusqu'aux portes de Montségur, on va dire, hein, et puis qui s'en va aussi sur Mirepoix. Donc, on a dit pourquoi pas essayer de partir en vélo. Et donc, on a mis en place, ça va faire maintenant la 4e édition, et les gens ont adhéré facilement, mais il fallait y penser, quoi, en fait.
0: Comment ça se passe justement pour cette mise en place, c'est-à-dire qu'il y a un parcours qui circule dans le village? Comment ça se passe déjà dans Camon?
1: Alors en fait, on propose 4 points de départ sur la voie verte, comme vous l'avez expliqué, de 7 à 23 km. Donc on se donne rendez-vous sur ces 4 points de départ. Il y a Chalabre, Belvèze-du-Razès, il y a également Mirepoix ou Lavelanet. Et donc, en fonction du départ, vous avez rendez-vous à une heure précise. Et ensuite, donc, on va tous ensemble à vélo, alors de ces points de départ, pour rejoindre Camon. Donc, si vous voulez, ça fait 4 petits groupes qui se retrouvent ensuite à Camon à 11h.
0: Oui, et du coup, c'est plus facile pour les personnes, les habitants, en fait, d'avoir plusieurs départs. Ça permet, voilà, d'éviter aussi les trajets en véhicule et peut-être même directement de partir en vélo.
1: Exactement, et ça permet aussi de s'adapter à tous les niveaux. Les personnes qui veulent faire plus de vélo, qui sont plus à l'aise, peuvent prendre le départ de Lavelanet, donc à 23 km, et les personnes donc qui sont avec des enfants, des petits-enfants, donc peuvent prendre le départ à 7 km pour pouvoir profiter, avoir des bonnes sensations de vélo, mais sans se mettre en difficulté. Non plus.
0: Oui, c'était important pour vous l'inclusion, l'idée de créer un événement qui ne soit pas complètement sportif mais ouvert à toutes et tous.
1: Exactement, comme vous l'avez bien précisé, là l'idée c'est pas de faire une compète, mais c'est vraiment de donner des sensations de vélo au plus grand nombre. Donc pour les enfants, pour les familles, même pour les handibikes, hein, c'est totalement accessible puisque c'est une ancienne voie de chemin de fer, la voie verte. Et donc il n'y a quasiment pas de dénivelé, c'est une voie qui est sécurisée, on ne partage pas l'espace avec les voitures. Donc là on est vraiment entre vélos pour aller jusqu'à Camon très tranquillement, à son rythme encore une fois, et profiter de la fête des roses sur place en laissant le vélo sur des espaces dédiés.
0: Donc disons que c'est un événement qui s'inscrit, qui vient compléter l'événement bien connu des vélos et des roses. Est-ce qu'on pourrait dire un petit mot sur la voie verte? Parce que du coup, c'est vrai que c'est un atout majeur pour les Pyrénées-Cathares et c'est une autre façon aussi de pouvoir de la découvrir et découvrir ces beaux paysages.
2: Oui, en fait, la voie verte, là, elle a mis longtemps à se dessiner. Il faut savoir que il y a quelques années qu'elle est opérationnelle, puisque d'année en année, on fait en sorte de la rendre plus active et plus active surtout pour les familles et tout ça, puisque ce que je disais au départ, ça part de Brame, ça va jusqu'aux portes de Montségur, mais ça va aussi sur le Mirapicien. Donc on a des alternatives très importantes, quoi. Et surtout que là, on est sur la période de l'UNESCO. Donc entre Brame et Montségur, Brame qui fête ses 30 ans du canal du Midi, donc cette voie verte va fédérer à la fois des personnes qui ont envie de faire plaisir, à la fois des familles et tout ça à vélo, en toute sécurité, puisque la voie verte est totalement sécurisée, comme disait Cécile, c'est une ancienne voie ferrée. Donc il y a des petits passages où il faut faire, voilà, c'est des voies partagées, on dit ça, mais c'est totalement sécurisé. Donc voilà, et en revenant au pour les roses, c'est vraiment pas une compétition, quoi. On arrive à 11h, 11h30 à Camon. Il y a un petit encas qui est proposé avant de proposer aux gens de descendre dans le village lui-même, où il y aura à peu près, je ne veux pas me tromper, mais il y aura au moins 80 exposants.
0: Oui.
2: Donc c'est une grosse manifestation qui est très agréable. Et je m'avance un peu, mais c'est acté. Cette année, le village de Camon sera totalement sécurisé. Ça veut dire qu'il n'y aura pas de voitures qui vont transiter dans le village.
0: Alors ça, c'est complètement nouveau.
2: Exactement. Ça a été proposé par le département, ça a été mis en place par l'association qui s'occupe de la fête des roses. C'est pas facile, mais c'est peut-être une alternative assez intéressante et surtout de sécurité, de proposer une alternative au lieu de rentrer carrément dans le village, faire plutôt des détours, mais alors c'est pas des grands détours, c'est des petits détours, voilà. Mais sécuriser le village, qui est très important puisqu'il y a énormément de monde, voilà.
0: Là où votre événement, eh bien, s'intègre extrêmement bien à cette nouveauté, puisque du coup vous proposez une solution qui est complètement adaptée et qui en même temps, quand on pense à une manifestation autour des roses, finalement préserver l'environnement et mettre en avant la mobilité douce, ça coule presque de sens. Est-ce que vous observez un changement dans la manière dont les visiteurs découvrent le territoire et justement cet accès à la mobilité douce ?
1: Oui, complètement. On voit vraiment de plus en plus de visiteurs qui ont l'envie de laisser la voiture de côté et de prendre le vélo pour profiter des paysages à un autre rythme. Donc, c'est là où la voie verte sur notre territoire est vraiment un atout majeur pour découvrir des sites magnifiques, donc le lac de Montbel, le village de Camon, Mirepoix, faire un crochet à la Blanée, ensuite monter jusqu'à Montségur. C'est une balade et c'est donc une visite que l'on fait au rythme du vélo et on a vraiment beaucoup de visiteurs qui sont très intéressés par cette nouvelle façon de découvrir notre territoire, mais ensuite donc d'aller rejoindre le canal du Midi, Brame, aller jusqu'à Pamiers également, cette voie verte qui est sur notre territoire entre Mirepoix et entre La Vlanée, elle a ensuite des jonctions qui permettent d'aller beaucoup plus loin.
0: Des visiteurs et des habitants aussi, oui, qui ont envie de proposer évidemment cette activité en famille. Comment ça se passe pour s'inscrire et quelles sont les choses qui sont à gagner? Parce que bon, c'est une balade familiale, mais il y a aussi quand même un petit côté compétition. Est-ce qu'on peut dire ça comme ça?
2: Non, il n'y a pas forcément de la compétition. C'est pas la compétition, c'est surtout de avoir envie de venir avec son vélo et surtout d'avoir envie de le décorer. Parce qu'en fait, l'année dernière, on a proposé de venir à vélo avec son vélo décoré. Donc on a organisé le concours du plus beau vélo décoré. L'année dernière, il y avait une trentaine de vélos, un peu plus, qui étaient superbement décorés. Et cette année, on a relancé cette proposition. Donc il y aura des lots à gagner. Il y a des lots à gagner pour les grands comme pour les petits. L'avantage, comme je vous disais, c'est qu'on va profiter cette année de rentrer dans le village et de faire ça dans le village. Plutôt que le faire sur la voie verte, on le fera dans le village.
0: À côté des stands, des exposants, des roses.
2: Exactement. Et cette année, forcément, on a mis en plus, pour l'attractivité un petit peu, on a mis un vélo à gagner, un vélo électrique à gagner. Donc, par notre partenaire Cyclolm, qui est un magasin de vélos qui est situé à La Roque-d'Olm. Donc, Cyclolm, on a pris un vélo, un super vélo électrique qu'on met donc au concours aussi. Et avec une participation pour tout ça, on va dire, entre les petits déj et compagnie, de 5 euros, uniquement 5 euros.
1: Alors, en fait, l'inscription

0: Voilà, c'est un tirage au sort qui permet de gagner le vélo.
1: Oui, tout à fait.
0: C'est pas forcément le plus beau vélo qui gagne le vélo électrique, mais en tout cas, il y aura des petites récompenses. Comment ça se passe ?
1: Oui, donc pour le vélo, pour les plus beaux vélos décorés, donc oui, il y aura des petits lots à gagner, bien sûr, comme l'année dernière. On est en train d'affiner tout ça, mais des cadeaux plutôt sympas. L'année dernière, c'était pour manger au resto, par exemple.
2: Le karting.
0: Ah oui, sympa.
2: On va profiter un petit peu les gens sur le karting, enfin, sur les prestataires que nous avons sur le territoire, quoi. Voilà.
0: Très bien. Et alors, qu'est-ce que ça a donné l'année dernière au niveau des décors des vélos pour peut-être inspirer un peu les auditeurs ? Comment on décore son vélo finalement ?
2: Bah, ça dépend. Des fois, on a envie de mettre que des fleurs.
0: Ah oui.
2: Tout le long du cadre, ou faire des arceaux au-dessus du guidon.
0: Ah oui, il y a des belles inspirations.
2: Il ne faut pas que ça gêne non plus le fait de rouler avec. Hein. Mais c'est vrai qu'il y a des gens qui ont été inspirés et on a eu vraiment de très beaux vélos décorés l'année dernière. Il faut avoir un petit peu d'imagination de façon que ça n'empêche pas de rouler sur la voie verte et voilà quoi.
0: Magnifique. Comment ça se passe pour les inscriptions ?
1: Alors, pour les inscriptions, c'est super simple. Vous allez sur le site internet de notre office de tourisme des Pyrénées-Cathares. Donc, c'est www.pyrénées-cathares.com. Et vous verrez sur la page d'accueil, vous avez tout de suite la bannière avec donc des vélos et des roses. Vous cliquez dessus et vous vous laissez guider. Vous avez plusieurs étapes pour donc vous inscrire très facilement. Si jamais vous avez le moindre souci ou si vous êtes sur place, si vous êtes à Mirepoix, si vous êtes à Lannée, vous pouvez venir nous voir puisque vous pouvez également vous inscrire dans nos bureaux. On vous inscrira très facilement là aussi. Donc c'est en ligne ou dans nos bureaux.
0: Et alors le mieux c'est de s'inscrire dès maintenant ou est-ce qu'on peut s'inscrire aussi sur place ?
1: Non, il faut s'inscrire en amont. Sur place, en fait, ce sera compliqué puisqu'en fait, l'événement a lieu à partir de 9h le dimanche 17 mai. Donc, il vaut mieux anticiper. Il vaut mieux vous inscrire en amont. Nous aussi, ça nous permet de nous préparer pour les déjeuners, donc pour toute la logistique. Donc, inscrivez-vous en amont. Là, on est déjà à plus de 80 participants. Donc, on a une jauge qui est confortable. Donc, on peut accueillir encore plein d'autres participants. Il n'y a pas de souci. C'est mieux de le faire là maintenant, tout de suite, hein, jusqu'à 3-4 jours avant la manifestation.
0: Très bien. Donc là, les inscriptions sont encore ouvertes jusqu'au, on va dire, le 15 mai à peu près. Voilà.
2: Alors, pour assurer toutes les personnes qui souhaitent encore revenir, pour assurer les personnes, il faut savoir que les vélos sont totalement sécurisés, puisqu'on met à disposition des barrières Vauban où ils ont la possibilité de mettre leur vélo avec leur cadenas, de façon à ce qu'ils puissent descendre au sein du village, s'ils le souhaitent, sans le vélo. Voilà. Ça, c'est une première... un terme de sécurité, je sais qu'il y a beaucoup de personnes qui aiment bien leur vélo, ou il y a des vélos qui sont très importants. Hein. Donc ça, c'est sécurité. Ce qu'on a oublié de parler, c'est le retour. Il y a des personnes qui souhaitent retourner en vélo, mais il y a des personnes qui ne souhaitent pas. Et donc là, on a mis en place un bus avec une remorque à
0: très
2: vélo
0: bien.
2: Pour ramener les personnes aux différents points qu'ils ont pris le matin. Donc, c'est-à-dire la Planée, Mirepoix et Bellevue-du-Razès. Et le bus part de la gare de Chalabre, en fait. Voilà.
0: Très bien.
2: Ça a été fait depuis la première année, me semble, ou même la deuxième année. Et ça, on le propose à chaque fois parce qu'il y a des personnes qui ne souhaitent pas, qui ont fait 23 ou 24 kilomètres, qui passent l'après-midi à Camon, à travers les exposants et autres, et qui n'ont pas forcément envie de revenir. Et donc, ils ont la possibilité de réserver le bus. Alors, la réservation, c'est simplement 2 euros, hein, voilà, par personne.
0: Très bien.
2: Et ça, c'est aussi sur notre site internet, sur la page d'inscription, quoi.
0: Et oui, et ça permet aux familles qui ont peut-être des enfants en bas âge de se dire, bon, bah, pour l'aller, c'est une bonne chose, c'est ok, mais pour le retour, c'est peut-être un peu plus compliqué.
2: Exactement, oui.
0: C'est parfait. Pour les inscriptions, pour les navettes, pour les bus, évidemment, c'est sur le site, tout sera bien stipulé. Merci à tous les deux. Je rappelle que des vélos et des roses, ça s'inscrit dans la journée des roses qui se tient le 17 mai à Camon. Il y a plusieurs départs prévus. N'hésitez pas à retrouver les départs qui sont le plus proches de chez vous pour se retrouver ensuite vers Camon. C'est des départs entre 7 et 23 km pour les plus courageux ou pour les plus sportifs, tout simplement. Les inscriptions, c'est sur le site des Pyrénées Cathares. Merci Cécile Pubille et Laurent Gropera d'être venus nous présenter cet événement des vélos et des roses.
1: Merci Léa, à très bientôt, donc à vélo, hein, à Camon.

0: Jay Kemeya avec ce titre extra pour terminer cette matinale ensemble. Il est 9h30 et donc cette matinale touche à sa fin. Merci à vous de l'avoir suivi. Ce sera la fin également de la matinale du reste de la semaine puisqu'il y a de nombreux jours fériés en mai et donc des jours sont posés. Donc l'équipe de la radio, on a aussi posé des jours, donc il n'y aura pas de matinale, mais vous aurez évidemment des rediffusions d'interviews qu'on a réalisées ces derniers temps avec des actualités locales. Je vous souhaite à toutes et à tous une très belle suite de journée. Et pour ceux qui vont profiter des jours fériés, profitez bien. Pour ceux qui travaillent, travaillez bien. Et je vous dis à très bientôt sur les ondes d'Oxygène FM.
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1: Il est 10h à Paris, 8h en temps universel. Merci d'écouter RFI. Bienvenue, vous avez la parole dans 10 minutes, vos questions sur l'actualité et dans 40 minutes, vos réactions sur Félix Tshisekedi, le président de la RDC, ouvre la porte à un troisième mandat. Mais d'abord, le journal international. Bonjour Gaëtan Plenet.
2: Bonjour Juan, bonjour à tous. Dès le début de cette édition, on est aux côtés des chefs d'entreprise africains réunis hier lors d'un forum d'affaires au sommet Africa Forward à Nairobi. 23 milliards d'euros d'investissement annoncés. On sera ensuite à Cannes, au festival de cinéma qui débute aujourd'hui. Et puis on va parler aussi de la visite de Donald Trump en Chine. Ça, ce sera à partir de demain. Et ça se succède en ce moment à la tribune de l'Africa Forward à Nairobi. Deuxième et dernière journée de ce sommet Afrique-France dans la capitale kényane. Aujourd'hui, les débats s'annoncent très politiques. Plus d'une trentaine de chefs d'État et de gouvernement ont d'ailleurs fait le déplacement. Hier, la tonalité était surtout économique avec un forum d'affaires en présence de plusieurs milliers de chefs d'entreprise. 23 milliards d'euros d'investissement annoncés dans plusieurs secteurs, de l'agriculture au transport. Du côté des entrepreneurs africains, on est plutôt conquis, Alexis Bédu.
3: C'est une nouvelle ère qui débute dans les relations entre la France et l'Afrique. Emmanuel Macron l'a redit ce lundi à Nairobi. Un partenariat renouvelé, ses missions réussies, estime Stavros Nicolaou. Il est directeur commerce stratégique de la multinationale pharmaceutique sud-africaine Aspen.
4: Le sommet représente deux choses pour moi. D'abord, c'est une véritable opportunité de diversifier davantage le partenariat économique existant entre la France et le continent. Et puis, il y a eu de véritables engagements en matière d'investissement et de commerce.
3: Fadi Wazni, patron franco-guinéen du MSI, s'est lui engagé au financement d'une raffinerie d'alumine dans le nord-ouest de la Guinée avec d'autres partenaires chinois. Selon lui, la confiance entre la France et l'Afrique n'a jamais été rompue.
5: La France, historiquement, a toujours été présente en Afrique. Aujourd'hui, c'est d'une manière différente. Les choses ont changé. C'est une relation qui est plus équilibrée, une relation qui est plus respectueuse, moins paternaliste. Voilà, c'est ça la nouvelle relation en France-Afrique. C'est sûr que c'est pas exactement comme c'était auparavant.
3: Bilan de ce forum, près de 7000 chefs d'entreprise présents, c'est bien plus que prévu. Une centaine d'accords conclus pour des investissements de 23 milliards d'euros au total. Alexis Bédu, Nairobi, RFI.
2: Mais l'Afrique n'est pas seulement un continent d'avenir, mais aussi un continent présent, a dit il y a quelques minutes le président français Emmanuel Macron à la tribune à Nairobi. Je vous rappelle qu'il sera notre invité exceptionnel ce soir sur RFI, France 24 et TV5 Monde. Ce sera à écouter dès 19h en temps universel. Après près d'un an de détention en Algérie, le journaliste français Christophe Glaize a reçu sa première visite d'un diplomate de son pays hier. Reporters sans frontières l'annonce ce matin. C'est le consul de France à Alger, Bruno Clerc, qui a pu le rencontrer et qui affirme l'avoir trouvé en bonne santé morale et physique. Christophe Glaize a écopé en appel de 7 ans de prison pour apologie du terrorisme. Et la semaine dernière, il a retiré son pourvoi en cassation, ce qui pourrait ouvrir la voie à une grâce du président Abdelmadjid Tebboune. RFI, les 10h03 à Cannes, dans le sud de la France, où ça y est, le tapis rouge est déroulé désormais sur les marches du palais des festivals. C'est la tradition. Et ça montre que le top départ officiel approche. Cérémonie d'ouverture ce soir pour cette 79e édition du plus grand festival de cinéma au monde. 10 jours de compétition, 22 films en lice pour la Palme d'Or, remporté, on s'en souvient, l'an dernier par l'Iranien Jafar Panahi et son film Un simple accident. Et puis il y a aussi cette autre catégorie, un certain regard, avec deux films du continent africain présentés cette année, Congo Boy et Ben Imana. Thierry Frémaux s'en réjouit, c'est le délégué général de Cannes.
6: Il se passe quelque chose sur le continent africain en matière de cinéma. L'Afrique subsaharienne, l'Afrique de l'Ouest, du côté du Mali, jadis, du Burkina, du Sénégal, de la Mauritanie, de la Côte d'Ivoire, il y a quelque chose qu'on savait, qu'on accueillait. Et puis est arrivé le cinéma un peu plus du côté de l'Afrique de l'Est. L'année dernière, c'était le Nigeria, qui était présent au Satan Gar, qui a eu un prix. Et puis, au jury, Dieudo Amadi, congolais, est venu au jury. Et on est allé à Kinshasa, parce que il veut créer là-bas un CNC, sur le modèle français, un centre du cinéma congolais. On y est allé 3 jours et on a vu les responsables politiques, on a beaucoup travaillé. Et pour moi, c'était important de pas seulement être ici, ou à Paris dîner avec les cinéastes de passage, mais d'aller à Kinshasa, d'aller voir comment s'organise là-bas la production, voir quel était l'état des salles de l'exploitation. Ben, à Kinshasa, il n'y a pas beaucoup de salles de cinéma. Pardon, ma réponse est un peu longue parce que la question africaine me passionne beaucoup.
2: Et on ne va pas lui reprocher à Thierry Frémaux, interrogé par Sophie Torlotin. Je vous rappelle le film d'ouverture qui sera projeté ce soir et qui, lui, est français, La Vénus électrique du réalisateur Pierre Salvadori. Il était notre invité culture ce matin. Un entretien à réécouter sur RFI.fr. La trêve de 3 jours entre l'Ukraine et la Russie s'est achevée cette nuit et les deux pays qui s'étaient déjà accusés mutuellement de violation de ce cessez-le-feu n'ont visiblement pas traîné pour reprendre plus officiellement encore les combats. Au moins un mort en Ukraine dans la région de Dnipropetrovsk, tandis qu'à Kiev, les habitants ont été appelés à se mettre à l'abri. Le président ukrainien Volodymyr Zelensky affirme que la Russie a lancé quelque 200 drones cette nuit dans le pays. Les autorités russes, elles, affirment avoir abattu 27 drones ukrainiens. Les cours du pétrole s'affolaient à nouveau ce matin, pas franchement rassuré par les dernières déclarations de Donald Trump concernant la guerre en Iran. Pour lui, le cessez-le-feu est sous assistance respiratoire, comprenez, très menacé. L'Iran, de son côté, se dit prêt à riposter et à donner une leçon en cas de nouvelle agression. La guerre en Iran, le président américain Donald Trump ira en parler directement à Pékin, où il est attendu demain pour une visite de 3 jours, alors que la Chine est la principale exportatrice du pétrole iranien. Il sera aussi question, en marge de cette visite, des relations commerciale entre les deux pays après une année marquée par des confrontations à coups de droits de douane. Malgré cela, ce signal fort envoyé au marché par Pékin, le yuan atteint son plus haut niveau face au dollar depuis plus de 3 ans. Une monnaie chinoise plus forte au moment même où la Chine cherche à internationaliser sa devise et à réduire sa dépendance au billet vert, Claire Broderst.
7: Le yuan, aussi appelé renminbi, le nom officiel de la monnaie chinoise, poursuit sa remontée. Cette semaine, la Banque centrale chinoise a fixé sa monnaie à son niveau le plus élevé face au dollar depuis 2023. Un mouvement surveillé de près à quelques jours de la rencontre entre Donald Trump et Xi Jinping à Pékin. Depuis des années, Washington accuse la Chine de maintenir artificiellement une devise faible pour soutenir ses exportations. Mais cette fois, Pékin semble accepter, voire encourager, une appréciation progressive du yuan. Le contexte y aide, le dollar s'affaiblit, tandis que la Chine affiche d'importants excédents commerciaux. Au-delà du symbole, Pékin cherche surtout à renforcer le rôle international de sa monnaie. De plus en plus de transactions énergétiques ou de matières premières sont désormais réglées en yuan, notamment avec certains pays du Golfe, la Russie ou des partenaires émergents. La Chine pousse aussi son système de paiement international pour proposer une alternative au réseau dominé par le dollar. Mais cette stratégie comporte des risques. Un yuan plus fort peut pénaliser les exportateurs chinois, déjà confrontés au ralentissement mondial et aux tensions commerciales avec les États-Unis. Claire Broderst, Pékin, RFI.
2: Et c'est une autre conséquence de la guerre au Moyen-Orient. Les risques de collision entre navires et cétacés ont considérablement augmenté au large de l'Afrique du Sud. Il faut dire que là-bas, le trafic des bateaux aussi est en hausse. Conséquence de son report du canal de Suez vers le Cap de Bonne-Espérance, c'est ce que nous dit la commission baleinière internationale. Alors, plus de risques de collision donc avec les baleines, même si ce n'est pas vraiment un phénomène nouveau, c'est même une cause majeure de la mortalité de ces baleines, Juliette Pietraszewski.
8: Les risques de collision entre les baleines et les bateaux au large de l'Afrique du Sud sont en augmentation et c'est un problème de taille dans une zone où les cétacés sont déjà nombreux. Els Vermeulen est responsable de l'unité de recherche sur ces espèces à l'Université de Pretoria.
9: Nous avons sur la côte ouest de l'Afrique du Sud ce qu'on appelle le courant de Benguela. C'est une zone très riche où les baleines trouvent de la nourriture pendant les mois d'été et actuellement il y a clairement plus de passages de bateaux. On ne voit pas plus de collisions pour le moment, mais on voit que le risque est clairement en train de croître.
8: Entre le 1er mars et le 24 avril 2026, 89 navires commerciaux ont ainsi passé le Cap de Bonne-Espérance en moyenne chaque jour, contre 44 en 2023, d'après les données de la plateforme Portwatch du Fonds monétaire international. Il faut donc réfléchir à des mesures. Els Vermeulen.
9: Pour diminuer le risque de collision, on peut réduire le nombre de navires, leur vitesse ou bien modifier leur route. Mais nous manquons d'informations sur les zones précises de présence de ces baleines au large de nos côtes. On a par exemple différentes espèces de baleines à fanon dans les eaux sud-africaines. Mais tant que nous ne savons pas où exactement, il est difficile de dérouter les bateaux.
8: Des vidéos publiées par des marins sur les réseaux ces derniers mois ont fini de convaincre les chercheurs d'approfondir les études sur les collisions de cétacés.
2: Juliette Pietraszewski. Dostoïevski. Et puis en 2024, il y avait deux fois plus d'étudiants dans le monde qu'il y a 25 ans. C'est ce que nous apprend ce matin une étude de l'UNESCO. Ça augmente malgré d'importantes disparités régionales. Ainsi, en Afrique subsaharienne, seuls 9% des 18-24 ans sont scolarisés, contre 80% en Europe occidentale ou encore en Amérique du Nord. Merci d'écouter RFI, 10h10 à Paris, 8h10 en temps universel. Juan Gomez, c'est à vous.
1: Et merci à vous, Gaëtan Plenet, de nous avoir informés. Restez avec nous. On revient dans 30 secondes.
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11: Bonjour à tous, voici votre rendez-vous météo local dans votre radio locale Oxygène FM. En ce mardi 12 mai 2026, c'est une journée qui commence avec un temps sec mais souvent mitigé à couvert avant le retour des averses sur nos massifs dans l'après-midi et qui devrait nous concerner en fin de journée. Le vent reste calme et sera secteur ouest autour de 20 à 40 km/h. Les températures seront en baisse comparées à la veille, avec des valeurs comprises entre 16 à 18 degrés, 18 degrés à Haute-Rive, Saverdin et Mirepoix, 17 degrés à Pamiers et 16 degrés à Foix. Pour la suite, le temps s'annonce toujours humide avec des averses bien présentes et des températures en dessous des normales de saison, toujours comprises autour de 15 à 17 degrés. Pour espérer un temps plus doux, il faudra attendre d'ici la semaine prochaine. Pour suivre l'actu météo du moment, rendez-vous sur la page Facebook Météo 09. Je vous souhaite une belle journée à l'écoute d'Oxygène FM. C'était Morgan Nieto de Météo 09.

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0: Merci de rester avec nous à l'écoute de RFI. Les midis à Paris, 10h en temps universel. Le journal avec vous, Karine Bellicha. Karine, bonjour.
1: Bonjour Caroline, bonjour à tous. À la une, le cessez-le-feu entre Washington et Téhéran est sous respirateur artificiel. Aucune avancée sur un plan de sortie du conflit. Et Donald Trump a les yeux rivés sur Pékin. Il s'envole demain pour rencontrer son homologue Xi Jinping. Avant de partir, il a pris le temps de sanctionner plusieurs entités chinoises qui seraient impliquées dans le transport illicite de pétrole iranien. Le travail des autorités sanitaire n'est pas terminée, prévient le patron de l'OMS. Après l'évacuation réussie de plus d'une centaine de passagers et membres d'équipage du MV Ondus, il faut, dit l'OMS, respecter désormais un confinement de ces personnes pour éviter la propagation de l'antivirus. Et puis le sable est trop exploité dans le monde et ce n'est pas une ressource inépuisable, s'alarme l'ONU, qui souligne aussi son rôle de protection contre le réchauffement climatique. Explication à la fin de ce journal. Le cessez-le-feu est bien mal en point entre les États-Unis et l'Iran. Il est sous assistance respiratoire massive, selon les mots de Donald Trump, qui estime que la réponse de Téhéran à son plan pour sortir de la guerre n'est pas du tout à la hauteur. Le président américain s'impatiente aussi face au blocage du détroit d'Ormuz. Il envisage de relancer l'opération d'escorte des bateaux pour tenter de briser le blocus iranien. Avant de s'envoler pour Pékin demain, rare rencontre prévue avec son homologue Xi Jinping. Mais comme à son habitude, il ne veut pas se déplacer sans montrer les muscles, la Maison-Blanche a pris soin de sanctionner plusieurs entités chinoises impliquées, selon les États-Unis, dans le transport illicite de pétrole iranien vers les côtes chinoises. Vincent Souriot.
2: 3 individus et 9 entreprises épinglées par la Maison-Blanche. Parmi elles, le département du Trésor, qui met en œuvre ces sanctions, désigne plusieurs entités qui facilitent la vente et le transfert du pétrole iranien à la Chine. L'administration américaine pénalise en particulier 2 firmes basées à Hong Kong, Blue Ocean et Sanmu, citées comme des sociétés écrans impliquées, selon l'administration américaine, dans le transport de multiples cargaisons d'hydrocarbures liées aux gardiens de la Révolution, cargaisons valant chacune des dizaines de millions de dollars. Les États-Unis ajoutent qu'ils se tiennent prêts à agir contre quiconque soutiendra le commerce illicite de l'Iran et que Washington imposera, si nécessaire, des sanctions indirectes à des institutions financières. Le ministère de l'économie menace notamment les banques chinoises associées aux raffineries de la province du Shandong qui, d'après le gouvernement américain, réceptionnent et traitent de très larges quantités de pétrole brut iranien. Vincent Souriau, Washington RFI.
1: Sur l'autre front, le cessez-le-feu au Liban est décidément bien théorique. 6 personnes sont décédées dans un bombardement aérien israélien dans le sud, près de Tyr. L'État hébreu continue ses pilonnages quotidiens et le Hezbollah pro-iranien poursuit aussi ses attaques contre des cibles israéliennes. En Israël, où un rapport publié aujourd'hui souligne le recours systématique du Hamas et d'autres groupes palestiniens aux violences sexuelles lors des attaques du 7 octobre 2023 et pendant la captivité des otages à Gaza. La commission d'enquête relève que le mouvement islamiste et ses alliés ont utilisé des tactiques de violence sexuelle et de torture infligées de manière à intensifier la terreur et l'humiliation. En 2024, l'ONU avait déjà fait état d'informations claires et convaincantes concernant l'utilisation des violences sexuelles systémiques le 7 octobre et en captivité contre certaines femmes et enfants israéliens. Le rapatriement de tous les passagers du bateau MV Ondus ne signifie pas que l'alerte à l'antivirus est levée. Notre travail n'est pas terminé, avertit le patron de l'OMS. Le navire fait désormais route vers les Pays-Bas. Après l'évacuation sous haute protection dans l'archipel espagnol des Canaries, de 125 personnes de 23 pays différents, tous sont ou seront mis en quarantaine selon les protocoles mis en place par chaque pays pour éviter la propagation du virus, sauf aux États-Unis où les autorités n'ont pas prévu de confinement des passagers. En France, les autorités multiplient les réunions de crise. 42 jours d'isolement ont été décidés en prenant soin de ne pas créer de panique. La comparaison avec l'épidémie du Covid-19 n'est toujours pas de mise à ce stade. Écoutez les explications question du professeur Olivier Bouchot, chef du service des maladies infectieuses et tropicales de l'hôpital Avicenne de Bobigny.
3: S'il y a une transmission interhumaine, dans les limites de ce qu'on connaît, parce que c'est un virus qu'on connaît pas tant que ça, c'est une maladie rare, hein, la maladie antivirus, hein, il y a une centaine de milliers de cas par an dans le monde, ce qui représente très très peu de choses. Et cette transmission interhumaine, elle est très peu connue, puisque jusqu'à présent, elle n'était pas du tout considérée comme un mode de transmission habituel, et ça reste probablement vrai. Parler de mettre des masques maintenant me paraît complètement hors de proportion avec la réalité de ce qui se passe. Que s'il y a une transmission interhumaine, a priori, ça nécessite des contacts très rapprochés. Donc dans l'état actuel des choses, à part peut-être des personnes qui vivraient dans l'entourage d'une des personnes contact, mais ça représente un nombre infiniment petit en France, mais pour le français de tous les jours, il n'y a aucune raison pour se protéger de l'antivirus, il n'y a aucune raison de mettre des masques.
1: Le professeur Olivier Bouchot, interrogé par Laurence Théo, la France qui demande une coordination plus étroite des protocoles sanitaires au sein de l'Union européenne. En Bolivie, les grèves et blocages de routes pour demander des solutions à la crise économique ne faiblissent pas. Au contraire, de nouveaux secteurs se joignent à la mobilisation et la capitale administrative, La Paz, est complètement coupée du reste du pays. Résultat, certains produits comme le poulet commencent à manquer et les prix montent. Correspondance de Nils Sabin à La Paz.
4: Au marché Rodriguez de La Paz, les étals de viande font peine à voir. Elles sont souvent à moitié vides et certains commerçants n'ont plus rien à vendre. Après une semaine de blocage de route, le manque d'approvisionnement se fait sentir. Pour Sylvia, une cliente, la viande est quasiment inabordable.
5: Avant, je m'achetais un beau poulet pour 4 euros. Mais là, ils les vendent à 10 euros. Et là, en face, à presque 12 euros. Ce n'est plus possible.
4: Quant aux vendeuses, comme Marta, elles expliquent que ce sont les fournisseurs qui ont fait monter les prix.
6: La mairie devrait d'abord aller contrôler les grossistes si elle veut que nous vendions à des prix corrects.
4: La Paz dépend de la région de Santa Cruz à l'est pour être approvisionné en viande ou encore en huile. Le gouvernement a donc lancé dimanche un pont aérien pour faire arriver de la viande à la capitale. Gustavo Serrano, vice-ministre du commerce interne.
7: Aujourd'hui, on vient de réceptionner 10 000 kilos de poulet et 10 000 kilos de bœuf ne devraient pas tarder à arriver. On va continuer comme ça chaque jour en approvisionnant les villes qui sont affectées par les blocages.
4: Les blocages de route devraient encore durer au moins une semaine car une marche de secteur opposée au gouvernement compte arriver à La Paz lundi prochain. Nils Sabin, La Paz, RFI.
1: Aujourd'hui, le programme des Nations Unies pour l'environnement publie son troisième rapport intitulé « Le sable, le développement durable, une ressource essentielle pour la nature et le développement ». Ce rapport, rédigé par 27 experts du monde entier, explique notre dépendance au sable, notamment pour nos infrastructures, une exploitation qui n'est pas sans conséquences. Juliette Pietraszewski.
8: D'ici 2060, la demande en sable pour les constructions devrait augmenter de 45%. Une exploitation trop importante, explique Pascal Peduzzi, le directeur du programme des Nations Unies pour l'environnement.
9: Il est prélevé beaucoup, beaucoup plus rapidement que le sable n'est à se reconstituer. Nous en extrayons 50 milliards de tonnes par année, l'équivalent d'un mur qui ferait 27 mètres de haut, 27 mètres de large et qui ferait le tour de l'équateur chaque année.
8: Le sable a pourtant un rôle protecteur multiple contre, par exemple, l'élévation du niveau de la mer, mais pas seulement.
9: Le sable, c'est la première ligne de défense contre les impacts liés au changement climatique, que ce soit l'intensification des vagues de tempête ou l'infiltration d'eau salée dans les aquifères. Et il y a aussi un rôle de protection dans le sens qu'il régule la manière dont les rivières s'écoulent.
8: Le sable fait ainsi partie intégrante de notre écosystème, explique Pascal Peduzzi.
9: Par exemple, les pêcheurs, si vous enlevez du sable, dans les sables, vous avez tous les micro-organismes qui nourrissent les petits poissons, qui nourrissent les plus gros, etc. Donc si vous stérilisez les fonds marins, vous allez avoir un problème sur les pêcheries. Donc il y a tout ce, effectivement, cette dépendance de soutien du sable à nos activités ou à notre sécurité.
8: Les Nations Unies estiment par ailleurs qu'environ la moitié des entreprises de dragage, l'opération qui extrait le sable au fond de l'eau, agissent dans des aires marines protégées.
1: Et puis c'est le coup d'envoi du Festival de Cannes ce soir, 10 jours de compétition qui verront 22 films se disputer la Palme d'Or pour succéder à un simple accident de l'Iranien Jafar Panahi. Tout de suite, 8 milliards de voisins avec vous, Emmanuel Bastide, bonjour.
0: Bonjour Karine Bellicha, prochain journal dans 50 minutes chez 8 milliards, on parle du pouvoir d'achat en Afrique.
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11: Bonjour à tous, voici votre rendez-vous météo local dans votre radio locale Oxygène FM. En ce mardi 12 mai 2026, c'est une journée qui commence avec un temps sec mais souvent mitigé à couvert avant le retour des averses sur nos massifs dans l'après-midi et qui devrait nous concerner en fin de journée. Le vent reste calme et sera secteur ouest autour de 20 à 40 km/h. Les températures seront en baisse comparées à la veille, avec des valeurs comprises entre 16 à 18 degrés, 18 degrés à Haute-Rive, Saverdin et Mirepoix, 17 degrés à Pamiers et 16 degrés à Foix. Pour la suite, le temps s'annonce toujours humide avec des averses bien présentes et des températures en dessous des normales de saison, toujours comprise autour de 15 à 17 degrés. Pour espérer un temps plus doux, il faudra attendre d'ici la semaine prochaine. Pour suivre l'actu météo du moment, rendez-vous sur la page Facebook Météo 09. Je vous souhaite une belle journée à l'écoute d'Oxygène FM. C'était Morgan Nieto de Météo 09.

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2: Et nous sommes avec Monique Maurice pour nous parler d'un film, évidemment, et on va parler de la Vénus électrique, mais pas que, on va également parler d'une soirée toute particulière. Bonjour Monique Maurice.
3: Bonjour, bonjour Léa. Oui, c'est un événement sur Pamiers la semaine prochaine. Que dire de plus ? On peut commencer bien sûr par écouter la bande-annonce de ce film qui s'appelle La Vénus électrique.
4: Et depuis quelque temps, je vois une médium.
5: Comment s'appelait l'être cher ?
4: Irène.
5: J'entends quelqu'un murmurer un prénom.
4: Quel prénom ?
5: Antoine ?
4: Hein ? Qui êtes-vous pour abuser du malheur d'un veuf ? Pour profiter ainsi de sa fragilité ?
5: Tu es ma lumière dans les ténèbres.
4: Est-ce que tu m'as pardonné ?
5: Mm-hmm.
4: Dis-le, s'il te plaît.
5: Je t'ai pardonné, Antoine.
4: Vos séances avec Monsieur Balestro, je vous propose de les reprendre. Quand il vous voit, il peint, et quand il peint, je vends.
5: Je vous croyais son ami. Il n'y a pas de place pour les scrupules dans ce grand corps ?
4: Il est large. Il peut contenir l'ami et le marchand. Je connais sa vie, ses secrets. Je vous soufflerai des histoires.
5: Et le peintre, il est beau ?
6: Ah oui, il est beau.
4: Bonjour. Je vous propose 100 francs par tableau achevé et 150 francs pour les grands formats. Elle m'a demandé de peindre. C'est merveilleux, ça. J'avais pas touché un pinceau depuis son décès.
7: Ah, Irène, si tu savais, ce lac.
4: Je voudrais parfois y retourner et m'y laisser couler.
5: Hein ? Je te l'interdis, tu m'entends ?

0: Elle aussi l'embrassait, mais c'était à moi qui rendait ses baisers.
1: Et plus elle apparaît. Bah moi, il me voit.
2: Il a pris conscience qu'il vous embrassait, vous, et là, on a ressenti un mélange de stupeur et de désir.
0: Ah oui ?
2: Et aussitôt de honte, attention.
0: Ah bon ?
3: Voilà, donc c'est la bande-annonce du film La Vénus électrique. Mmh. Monique Maurice, alors pourquoi ce film ?
4: Alors, ce film, eh bien, pour la première fois avec le Rex de Pamiers, nous pouvons bénéficier de la transmission en temps et en heure de l'ouverture du Festival de Cannes et donc du film d'ouverture. Donc, voilà, la cérémonie commence à 19h sur le grand écran du Rex de Pamiers. Et nous accueillerons bien sûr les spectateurs à partir de 19h. Alors comme c'est en semaine, eh bien ils peuvent venir librement, ils ne sont pas obligés d'arriver à 19h pétante, ils peuvent venir jusqu'à 20h30 librement à la cadence qu'ils désirent, voilà, parce que le film après est diffusé à 20h30. Voilà, donc de 19h à 20h30, ils peuvent évidemment regarder sur grand écran la cérémonie d'ouverture avec la arrivée des festivaliers, des acteurs, etc., et le grand tralala du festival. Mais nous, évidemment, on accueille les participants, les spectateurs, avec des bulles et puis des petits fours qu'on leur a préparés. Et bien sûr, toujours dans la grande salle du haut, après la montée des marches, mais la montée des marches du cinéma Rex de Pamiers, bien sûr, après avoir foulé le tapis rouge qui sera posé à l'entrée. Et aussi, ils peuvent très bien se faire prendre en photo s'ils le désirent. Alors ces photos, bien sûr, après on pourra les leur transférer. Ils mettront leur adresse mail s'ils veulent qu'on les transfère. Et ils peuvent aussi, s'ils le désirent, uniquement être mis sur les réseaux sociaux après qui va raconter un petit peu la soirée, quoi. On espère évidemment avoir beaucoup de monde, ça va être une belle fête. Et évidemment, si les spectateurs veulent s'habiller comme à Cannes, c'est-à-dire il suffira d'un nœud papillon et de quelques paillettes, et puis voilà, ça fera partie de la fête aussi pour jouer le jeu et faire ça avec nous. Donc le cinéma en plus favorise cette façon de se vêtir un petit peu festif par la réduction du billet d'entrée qui sera seulement à 6€ ce soir-là pour les personnes habillées un petit peu sapées, on va dire.
3: Voilà, pour vivre le festival, le vrai festival de Cannes, mais à Pamiers cette fois-ci.
4: Voilà,
3: avec
4: Cannes
3: le tapis
4: sera
3: rouge
4: à Pamiers le mardi, on a bien dit, non, on ne l'a peut-être pas encore dit, le mardi 12, mardi prochain, le mardi 12 à partir de 19h au cinéma Rex. Voilà.
3: Et alors, pour parler plus précisément de la Vénus électrique, donc je rappelle qu'à chaque fois, c'est les propositions qui sont faites, qui sont apportées par Monique Maurice, sont également avec l'association Cineclap, qui est une toute jeune association dont tu es à l'initiative. Mm-hmm. Alors, pourquoi tu as choisi de programmer ce film en ouverture ?
4: Alors oui, alors là, on est plusieurs. On s'est mis en partenariat avec Art+, qui est une association à Paméenne aussi. Donc tous les deux, Art+, et les deux associations, Art+ et Cineclap, s'associent pour être un peu plus fort et proposer quelque chose de plus festif et proposer peut-être un peu plus de spectateurs aussi, faire un peu plus de communication parce que les gens ne sont pas forcément au courant de tout ce qui se passe. Voilà, il va y avoir un article sur La Dépêche en fin de semaine. Voilà, on a pris des photos. Alors, c'est un film, La Vénus électrique, c'est une comédie. Pour une fois, ça sera très très sympa de voir une comédie parce qu'il n'y en a pas tant que ça, des bonnes comédies.
3: Avec
4: un casting magnifique. C'est un film de Pierre Salvadori. Alors Pierre Salvadori, c'est un auteur qu'on connaît bien parce qu'il a fait évidemment Dans la cour. C'était un film que j'avais beaucoup aimé avec Catherine Deneuve et Gustave Kervern, où c'était des êtres un petit peu paumés qui se rencontraient et puis qui se soutenaient, on va dire. Il y a eu aussi plus loin dans le temps, hein, En liberté avec Adèle Haenel. Adèle Haenel, elle tournait encore, voilà, elle participait encore à la vie du cinéma. Adèle Haenel et Pion Marmaille, c'était aussi très anciennement Hors de prix avec Audrey Tautou et Gad Elmaleh. Voilà, alors Pierre Salva, et anciennement aussi Marie Trintignant et Guillaume Depardieu, dans Comme elle respire.
3: Donc, et Hors de prix, c'était aussi un film
4: particulièrement... Oui, c'était une comédie aussi.
3: Oui, une comédie très très drôle.
4: Voilà, très drôle. Alors, dans ces films, Pierre Salvadori appelle ses héros masculins, il les appelle Antoine, de façon régulière, voilà. Et là, pour l'écriture du scénario, il s'est associé à beaucoup d'auteurs. Il y en a 5 ou 6, dont Robin Campillo, qu'on connaît bien pour 120 battements par minute ou par L'Île Rouge. Et il a été associé aussi à Rebecca Zlotowski, qui est une cinéaste réputée. Voilà, alors dans ce film, ben, on peut parler des acteurs. Alors il y a une pléiade d'acteurs superbes, Anaïs de Moustier et Pio Marmaille, qu'on a entendu dans la bande-annonce là. Ce sont les deux principaux. Vima Laponce, qui joue la femme de Pio Marmaille, femme décédée, on a compris, et qu'il recherche évidemment à tout prix. Gustave Kervern, qu'on adore, et Gilles Lelouch. Voilà, c'est l'histoire d'Antoine, donc un Antoine, encore une fois. C'est un peintre, donc Pio Marmaille qui joue le rôle. C'est un peintre qui n'a plus envie de peindre depuis la mort de sa femme. Alors, son mentor, enfin celui qui lui expose ses toiles, bien sûr, voudrait qu'il repeigne activement, c'est Gilles Lelouch. Donc, voilà, ils mettent au point une espèce de subterfuge. C'est une histoire de tromperie, de supercherie. Voilà, c'est un film qui a été jusqu'à présent un peu caché. Hein. Il y a à peine un mois qu'on connaît le film d'ouverture à Cannes. Donc, on n'a pas vraiment... d'informations sur ce film. On a juste eu une bande-annonce et 4 infos. Alors voilà, donc ça va être une grande fête. On vous attend nombreux. Si vous voulez avoir une place, même si on est quand même dans la grande salle, je pense qu'il faut réserver auprès du cinéma de Pamiers. Réservez votre soirée parce qu'il peut y avoir du monde et ce sera parfait. On est vraiment très content d'organiser cette fête-là qui va être vraiment la grande fête du cinéma à Pamiers.
3: Et je rappelle donc que cette projection se tient le 12 mai. Le 12 mai, donc
4: mardi.
3: Mardi 12 mai. Et la séance commence à 20h.
4: La séance du film 20h30, voilà. Mais le début, bien sûr, on y est, tout le monde est en place à partir de 19h.
3: Voilà, avec une petite collation festive, des bulles.
4: Exactement.
3: Et des petits fours.
4: Tout à fait.
3: On va écouter la suite avec la bande-annonce du film donc, qui est Shocking Blue de Vénus, et on en parle
4: oui,
3: juste après.
4: Oui, c'est la chanson de la fin du générique, voilà, fin de film.

0: Voilà, alors c'était juste un petit extrait. Alors là, on replonge complètement dans les années 80, hein, 70-80.
1: Oui, on a vu même 67, je crois, ou 68, oui, effectivement. Oui, oui, ça nous replonge, enfin, moi, dans mon enfance, pratiquement. C'est l'enfance ou l'adolescence, plutôt, on va dire. Ouais.
0: Voilà, et donc on sent la note festive qui annonce un petit peu l'ambiance que l'on va retrouver dans ce film La Vélune électrique.
1: Exactement, on vous attend nombreux et jouez le jeu si vous pouvez. Si vous avez envie de porter des paillettes, vous serez les bienvenus.
0: Avec un petit costume et des paillettes, et
1: exactement,
0: le tarif sera à 6 euros. Merci infiniment Monique Maurice.
1: Merci à vous, merci Léa.

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2: Bonjour, heureux de vous retrouver pour cette cinquième émission de notre série Aidant Aider, voilà, qui se présente différentes actions menées par France Alzheimer Ariège pour accompagner, soutenir les aidants, les aidants familiaux, les proches aidants, comme on dit dans nos façons de parler de cet accompagnement. Nous avons le plaisir de recevoir à nouveau donc Carole Pélix, qui est intervenue dans l'émission précédente en complément sur l'action menée avec les chevaux auprès des personnes malades et des aidants. On va alterner un petit peu, puisque là on va parler uniquement de quelque chose qui s'adresse aux aidants, et qui s'intitule « Formation des aidants ». Donc le terme peut un petit peu surprendre ou inquiéter ou laisser les gens un petit peu dans l'expectative. On va vous expliquer que ça va bien se passer, c'est un moment important, un moment sur la durée, hein, puisque ces formations des aidants se déroulent sur plusieurs modules, et ces modules ont une durée totale, on va dire, d'une quinzaine d'heures réparties, soit en 5 fois 3 heures, ou dans certains cas, on peut les regrouper, ça dépend de disponibilité des participants, mais Carole va nous en dire beaucoup plus. Bonjour Carole.
3: Bonjour et merci encore de m'accueillir à nouveau.
2: Est-ce que tu peux nous présenter un petit peu cette formation des aidants dont tu es une des intervenantes? Alors peut-être un petit peu avant que tu parles, je vais repréciser. Ces formations donc sont à chaque fois animées par deux personnes, une psychologue, neuropsychologue dans ton cas, formée particulièrement par rapport à cette maladie, et une bénévole qui a été accompagnant lui-même, aidant d'une personne malade, et qui a aussi pu bénéficier d'une formation faite par l'Union nationale France Alzheimer. Dernière petite chose, parce que j'ai peur d'oublier de le dire après, ces séances de formation sont financées par la Caisse nationale de solidarité pour l'autonomie, qui a été créée par la loi du 30 juin 2004 et qui est opérationnelle depuis 2005, donc ça fait maintenant 20 ans. Hein, que France Alzheimer a passé une convention avec le CNSA, et donc on peut proposer gratuitement aux personnes aidantes ces formations. Donc tu vas nous en dire un petit peu plus maintenant. Mm-hmm. Merci Carole.
3: Mm-hmm. Oui, tout à fait. Donc peut-être pour débuter, pourrions-nous rappeler quelques chiffres sur la maladie d'Alzheimer? Et donc, et les aidants et les proches aidants, donc familiaux, proches aidants. Alors actuellement, là, les dernières données au niveau de l'épidémiologie au niveau national font état de 1 400 000 personnes diagnostiquées en France actuellement, sachant que beaucoup de personnes n'accèdent pas au diagnostic pour plein de raisons différentes. On ne va pas rentrer dans ce débat-là, mais voilà, pour dire vraiment... cette problématique de santé publique qui est vraiment essentielle, et on fait état à ce jour de 2,5 millions de personnes aidantes, donc de proches aidants non professionnels auprès de personnes présentant une maladie d'Alzheimer. Il faut savoir que, alors c'est une grosse moyenne qui a été faite là dernièrement par la Haute Autorité de Santé au niveau national, fait état de 10 heures minimum par semaine d'aide apportée à la personne touchée par la maladie, que un tiers des aidants de ces personnes déclarent délaisser leur propre santé, et que 20% doivent même réaménager leur activité professionnelle. Donc vraiment un impact majeur sur le quotidien, la vie de ces personnes aidantes qui vont devenir aidantes, ils n'ont pas été préparés et cela va s'imposer à elles. Donc ça, déjà, on peut parler peut-être de ça et du fait que c'est un véritable chamboulement, tsunami émotionnel, psychologique, particulièrement dans ces maladies neuroévolutive, donc avec à l'œuvre beaucoup de processus, finalement, de deuil que la personne aidante va traverser. Deuil de cette relation qui est inhérent à ces difficultés cognitives et aux problématiques de communication. Voilà, le deuil peut-être du rôle aussi qui préexistait avant la maladie, c'est-à-dire on peut devenir parent de ses propres parents. Et ça, psychiquement, psychologiquement, c'est particulièrement complexe à traverser. Le fait que cette maladie va demander de plus en plus d'aide à l'entourage. Et surtout, que dans cette maladie, ça c'est inhérent aux symptômes, c'est inhérent aux problématiques de cette maladie cognitive, la personne malade est en incapacité de se rendre compte de tout ce que porte, fait, anticipe, met en œuvre son aidant pour lui, pour elle. Il ne peut pas se le représenter, il ne peut pas l'imaginer parce que cette maladie l'en empêche finalement au niveau cognitif. Et ça, c'est encore plus compliqué à vivre pour les aidants.
2: Oui, tu as tout à fait raison. Et alors, je vais renvoyer aussi nos auditeurs, tu vas poursuivre, hein, mais à la toute première émission que l'on a fait avec Marie-France Bassé-Berger, notre présidente de l'association, qui elle-même a été gériatre pendant de très nombreuses années, donc qui connaissait aussi professionnellement cette maladie. Alors maintenant, elle la connaît en tant que militante associative. Et puis, de Boris... de Laurence Boris, qui est gériatre au Shiva, avec qui tu travailles régulièrement, et qui a aussi apporté un regard différent du tien. C'est pour ça que c'est important que toi, la façon dont tu présentes est complémentaire et que renvoie vraiment les auditeurs à aller réécouter le podcast, l'émission enregistrée la toute première en janvier dernier, parce qu'ils auront des complémentarités et ils auront une meilleure représentation de la maladie. Mais ce que tu dis, et ça c'est très désarmant pour les aidants, c'est effectivement le fait que la personne aidée n'a pas de reconnaissance par rapport à leur engagement, parce qu'elle en est incapable par la maladie. Et ça, c'est très très important que tu le dises. Je te rends la parole, bien sûr. Je sais que tu as encore plein de choses importantes à nous dire, Carole.
3: Merci. Donc, effectivement, moi, dans ma pratique, au quotidien, il m'est apparu vraiment essentiel qu'on puisse aider et soutenir les aidants. Et vraiment, le fait que l'association France Alzheimer Ariège soit présente sur notre département, ça a été vraiment une grande chance, je pense, pour nous, pour notre population. Par cette maladie, c'est quelque chose qui se passe dans la tête, c'est quelque chose qui est très abstrait, c'est une maladie invisible. Donc, comment faire, comment s'adapter, comment comprendre quelque chose qui ne se voit pas, qui ne se perçoit pas de l'extérieur? Ça, c'est très, très complexe au niveau psychique. C'est des mécanismes vraiment qu'il faut arriver à percer et à parler de tout ça parce que, voilà, on va dédramatiser aussi certaines choses dans ces formations. Alors, peut-être que je pourrais parler de ce que c'est être aidant dans cette maladie.
2: Oui,
3: déjà, ce que sont amenés. Avant de parler de la formation,
2: bien
3: on va y arriver.
2: Mais
3: peut-être.
2: Oui. Non, mais on va prendre... on a une demi-heure en tout, avec une petite pause musicale tout à l'heure. Donc, et tu es la seule intervenante pour cette émission. Donc, voilà, tu as le temps et en interaction avec moi pour rythmer un petit peu. C'est une forme d'interview un petit peu quand même. Voilà.
3: Tout à fait. Merci. Donc, peut-être replacer effectivement ce que sont amenés à porter les personnes aidantes. Les proches aidants. Donc, on peut parler du quotidien déjà, le fait que la personne aidante va devoir prendre en charge certaines tâches parce que le proche ne peut plus faire comme il faisait avant et que peut-être il va nécessiter un peu d'assistance dans certains actes de la vie quotidienne. Les aidants doivent également s'ajuster finalement, s'adapter au comportement, aux capacités cognitives du proche. Donc ça, c'est quelque chose qui va prendre beaucoup, beaucoup, beaucoup d'énergie, le fait de devoir continuellement adapter sa façon d'être, finalement. Ils vont devoir aussi veiller à la sécurité de leurs proches. Parfois, ils peuvent être amenés à prendre des décisions aussi pour leurs proches, parce que malheureusement, le proche malade n'a plus cette capacité-là de décider de ce qui est bien pour lui. Ça, c'est quelque chose qui n'est pas simple à réaliser aussi psychiquement.
2: Oui, c'est ce que tu disais tout à l'heure sur des enfants qui se trouvent être parents, entre guillemets, c'est-à-dire garants de leurs parents dans la vie quotidienne et leur prise de décision. Et on parlera tout à l'heure, effectivement, des questions à la fois de curatelle, de tutelle, enfin, qui sont présentées dans la formation.
3: Oui, la formation, oui.
2: Voilà, vas-y, continue à développer, parce qu'effectivement, il y a tellement de diversité dans le rôle d'aidant que...
3: Donc tout ça fait que les aidants traversent des émotions parfois difficiles, voilà, un chemin psychologique parfois difficile. Et on sait, et les études, quand on fait une revue de la littérature, les études ont clairement démontré qu'il y avait un impact, un retentissement sur la santé des aidants, qu'elle soit psychologique, avec plus de symptômes d'anxiété, d'inquiétude, de stress, de dépression, déprime, mais aussi peut-être de troubles du sommeil qui sont un peu plus importants chez les aidants comparé à une population de personnes de même âge qui n'est pas aidante. Mais aussi un retentissement sur la santé physique, avec notamment une augmentation de la prévalence de tout ce qui est les maladies cardiovasculaires, l'hypertension et la maladie coronarienne. D'où vraiment l'importance de les accompagner, ces aidants. Car, comme je l'ai dit tout à l'heure, là, la Haute Autorité de Santé a montré que malheureusement, ils avaient tendance, pour 20% d'entre eux, à différer, à repousser des soins pour eux-mêmes. Et il faut quand même aussi dire, même si c'est difficile de le dire, que 30% des aidants conjoints, malheureusement, décèdent avant leurs proches malades. Donc il y a vraiment des choses à mettre en œuvre, des choses à mettre en place qu'on va pouvoir aborder, et donc notamment cette formation que je vais vous présenter si vous le souhaitez.
2: Voilà, tout à fait. Et on a dans une des missions précédentes, donc la troisième en l'occurrence, mais aussi la deuxième, on a parlé avec un sophrologue qui intervient au niveau de l'association, qui justement s'adresse uniquement aux aidants pour leur apprendre à gérer leur stress, à être dans des formes de répit, dans des formes d'apaisement et de pouvoir repartir. Et là, on a beaucoup insisté là-dessus. Lui, il enregistre des petites séances qu'il diffuse ensuite par téléphone aux personnes, qui leur permettent de reprendre chez elles, à des moments où elles ont un peu de temps pour elles, séances qui leur permettent de reprendre des séances de sophrologie. Et ça, c'est important. On parlera dans une autre émission aussi de... du rôle mené en Ariège avec un formateur de qualité sur la méditation de pleine conscience, qui est encore une autre façon de prendre soin de soi à travers des moments d'apaisement. Et puis, dans la deuxième émission, on a parlé de la musicothérapie, des moments alors partagés, là, aidant-aider. Mais on a aussi des aidants qui viennent seuls, parce que la personne aidée est trop avancée dans la maladie pour pouvoir en bénéficier. Et là où on a des moments de plaisir partagé, on l'a dit tout à l'heure pour la médiation équine aussi dans une émission précédente. Voilà, c'est aussi ces moments où nous, Association France Alzheimer, on propose ces temps de répit, ces temps de plaisir partagé, ces temps de gestion du stress aider les personnes qui sont accompagnantes.
3: Tout à fait, c'est vraiment essentiel ces actions qui sont menées. Donc pour ce qui est de la formation donc des aidants, dire avant tout que le but, c'est de réunir un petit groupe d'aidants, de personnes aidantes, pour favoriser les échanges, le partage d'expériences. C'est essentiel que les personnes aussi puissent s'entraider et se soutenir via l'association France Alzheimer Ariège. C'est une formation qui est gratuite, donc ça, c'est vraiment essentiel de le rappeler. Et donc, je co-anime cette action avec donc notre bénévole, Marie-France Castro-Viégeau. Et nous avons été ensemble formés par l'Union nationale France Alzheimer à Paris pour pouvoir délivrer cette formation sur notre département. Donc, c'est vraiment un travail que nous faisons en binôme, voilà, au plus près des réalités vécues par, par les proches aidants.
2: Tout à fait. Et puis vous êtes, on va dire, tous les deux très impliqués dans cette maladie, soit pour toi professionnellement, et puis je sais aussi par ailleurs un peu personnellement.
3: Oui.
2: Et puis la personne, la bénévole qui intervient avec toi, a aussi un rôle d'accompagnante et de au-delà d'être bénévole. On est à peu près à moitié de l'émission, donc on a l'obligation, entre guillemets, puis c'est important pour les auditeurs aussi, d'avoir une petite pause musicale. Comme pour tous les intervenants précédents, je t'ai demandé de choisir une musique, un morceau, quelque chose qui te caractérise ou qui te convient ou qui te fait plaisir à partager avec les auditeurs. Est-ce que tu souhaites présenter cet intermède musical?
3: Vas-y. Alors, donc, ce n'est pas une musique qui a un rapport avec les danses ou la maladie, donc ce n'est pas du tout un rapport avec ça. C'est une musique qui a un lien avec ma fille, la relation qu'on a. Ma fille, donc Lilia, lui dire que je l'aime très très fort et qu'elle peut être fière de la jeune fille qu'elle est et qu'elle ne doute jamais de ses qualités. Et donc, c'est une musique, je t'ai donné le titre qui s'appelle « Drama ». D'un interprète sud-coréen, qui est assez douce et qui nous parle beaucoup à toutes les deux.

0: jolie dédicace pour ta fille. Tu, comme tu dis, elle, tu es fière de la jeune fille qu'elle est en devenir. Moi, je pense qu'elle peut être fière de l'engagement de sa maman dans notre association et auprès des personnes malades et des aidants. Je crois que l'une et l'autre, vous pouvez vous regarder avec plaisir et avec fierté. Voilà, donc on va continuer donc à présenter cette formation des aidants dont on parle un petit peu. On a mis, je pense, les auditeurs en appétit. Ce qui peut-être tu faire maintenant, c'est nous expliquer à qui elle s'adresse et puis voilà, dans le dernier quart d'heure qui nous reste, nous présenter un petit peu plus en détail sans être trop précise non plus, parce que les gens viendront découvrir la formation. Parfait. Mais voilà, qu'ils aient un petit peu une idée de ce que nous leur offrons dans ces moments-là de formation et d'accompagnement sous cette forme différente.
1: Tout à fait. Donc cette formation s'adresse aux personnes aidantes, donc qui accompagnent un proche atteint de la maladie d'Alzheimer ou d'une maladie apparentée. Donc il est nécessaire effectivement qu'un diagnostic ait été posé, simplement pour que l'on soit sûr que le contenu de la formation s'adresse à cette personne, qu'on soit vraiment en adéquation sur cela. Donc moi, effectivement, en travaillant à la consultation mémoire, c'est vrai que j'ai cette opportunité et ce qui nous facilite le lien quant au repérage des personnes qui voilà, pourraient bénéficier de la formation. Donc, ce qui se passe très concrètement, c'est que une fois que le diagnostic a été posé, que si l'aidant ressent ce besoin, s'il le souhaite, et cela peut, il n'y a aucune nécessité au niveau de la temporalité, je veux dire, ça peut être proposé 6 mois après le diagnostic, 1 an après, 3 mois après, de suite, c'est vraiment variable et nous, vraiment, on est là pour s'adapter aux besoins de la personne. En tout cas, ce qui se passe, c'est que moi, je vais recevoir donc le proche aidant en entretien pour lui présenter un peu cette formation et pour voir si effectivement cela répond à ses attentes et à ses besoins. Donc, en gros, les objectifs pour les personnes aidantes vont être de mieux comprendre, en fait, ce que je disais tout à l'heure, comment ça se passe dans le cerveau,

0: Comment ça fonctionne? Comment fonctionne ce cerveau et cette maladie, qu'est-ce qu'elle vient générer sur le cerveau? Donc ça, c'est notre premier module donc qui s'appelle Connaître la maladie d'Alzheimer. Et on va aborder les questions que l'on peut se poser le plus fréquemment sur cette maladie, comprendre voilà les symptômes. Hein, pourquoi y a tel symptôme? Pourquoi mon proche, à un moment donné, va avoir telle difficulté? À quoi je peux le relier? Comment je peux me l'expliquer? Et effectivement, le comprenant mieux, je serai mieux à même d'adapter mon comportement et ma posture face à la personne malade. Donc, notre premier module, on commence par ça parce que ben, c'est un peu la base. Hein. Quand on arrive à comprendre un peu ce que la maladie génère, ben, on va pouvoir après s'adapter à cette maladie. Sachant que les personnes aidantes s'adaptent et instinctivement modulent bien sûr leur comportement. Et c'est ce que je leur dis. Je leur dis, mais vous savez déjà plein de choses en fait. Vous savez faire plein de choses. Et donc, on vient là aussi pour partager, pour parler, pour voir aussi comment ça se passe chez les autres personnes. Ça aide à prendre du recul aussi, soit parfois sur sa propre situation. Voilà, en
1: Oui,
0: tout cas, ça c'est notre. Oui.
1: c'est des moments, moi j'ai pu participer à certains
0: Oui.
1: modules de formation. C'est vrai que c'est des moments importants, d'échanges, des fois simplement de petits trucs, de moi voilà j'ai fait ça parce que, voilà, bon, récemment j'étais dans une présentation d'association avec un groupe de 40 personnes et je racontais pour ce qui concerne ma propre maman, qu'elle avait, alors qu'elle était divorcée de mon père depuis plus de 30 ans, elle avait d'un seul coup décidé d'aller le voir. Elle avait préparé sa valise et tout, et c'était un moment déconcertant pour moi, et je ne savais plus comment réagir. Et j'avais entendu quelqu'un dire, mais il suffit d'enlever l'objet de médiation, entre guillemets, l'objet qui. Et d'ailleurs, profiter d'un moment où elle est sortie pour enlever la valise, lui parler d'autre chose. Et voilà, c'était passé. Au lieu d'aller à la confrontation,
0: Tout à fait.
1: voilà, il fallait trouver voilà, un petit pas de côté. Bon, là, on est dans un cas extrême. Hein, ça ne se passe pas toujours de façon aussi difficile, mais en même temps, on se trouve des fois dans des situations comme ça où, ah, qu'est-ce que je peux faire?
0: On est démunis.
1: Exactement. Et ça, je suis désolé pour les soignants, c'est pas un médecin qui peut répondre, c'est bien un autre aidant qui
0: Tout à
1: s'est
0: fait.
1: trouvé à se dire qu'est-ce que je peux faire et comment un autre a fait. Et ce
0: Tout
1: partage,
0: à
1: il est
0: fait.
1: essentiel, tu as raison.
0: Il est essentiel parce que, bien sûr, moi, je vais apporter un peu le côté un peu théorique, voilà, sur le cerveau, cette maladie, qu'est-ce qu'elle génère. Mais après, le quotidien, vraiment, des aidants et des symptômes et de comment on fait les petits trucs et astuces, là, qui sont essentiels, ben oui, ça vient beaucoup, oui, des aidants et le fait de partager, ça aide beaucoup et ça soutient. Et de voir qu'on n'est pas seul aussi, de voir qu'on n'est pas seul à vivre ça. Ça, c'est important. Donc ensuite, je peux parler du deuxième module. Alors, je ne les fais pas forcément dans l'ordre module 1, oui, c'est la maladie, ça c'est essentiel de le faire au début. Le module 2, donc chez France Alzheimer, c'est le module s'informer sur les aides possibles. Donc celui-là, je le traite plutôt à la fin. Donc là, on va aborder tout ce qui touche aux aides. Alors, que ce soit les aides humaines, infirmiers, aides-soignants, auxiliaires de vie. Et autres, toutes les aides humaines que l'on peut faire intervenir à domicile, que ce soit les aides techniques, les poignées, par exemple, pour se tenir dans la douche, les réhausseurs de WC, les aides plus techniques. On va parler aussi des aides sociales, donc c'est tout ce qui est APA, pour les personnes qui connaissent peut-être, les aides financières. Celles qui sont concernées ont certainement déjà entendu parler de cette aide APA, qui est une aide départementale, voilà, financière. Et voilà, on va aborder tout le versant des aides. Donc moi, ce que j'aime bien faire là, c'est, parce que c'est pas forcément mon domaine propre, mon expertise, c'est j'aime bien faire intervenir ma collègue qui est assistante sociale et donc c'est le cœur de métier. Et donc là, elle intervient sur ce module et je trouve que c'est très très riche qu'elle puisse porter ça aussi. Donc on est deux à co-animer avec notre bénévole
1: Voilà,
0: ce module sur les aides.
1: l'aide à la perte d'autonomie. Voilà, c'est
0: C'est
1: assez.
0: ça, c'est ça. Et tu parlais tout à l'heure de tutelle, curatelle, mesures de protection. Donc c'est dans ce module aussi qu'on aborde tous ces questionnements autour de de ça, de ces terminologies-là, hein, qui peuvent paraître un peu compliquées. Voilà, on dédramatise beaucoup les choses et on explique et savoir à qui s'adresser, comment ça se passe, voilà, pour le module sur les aides. Parce que parfois, on ne sait pas, les aidants ne connaissent pas, ne savent pas, et c'est normal, il y a tellement de choses qui existent, on est un peu perdu. Moi, c'est ce qu'on me renvoie souvent, on est un peu perdu au-delà du choc psychologique et des difficultés que les aidants traversent. Ben, on ne connaît pas du tout, et donc ils ont besoin d'accompagnement, et donc on oriente aussi beaucoup à France Alzheimer, hein, vers nos partenaires. On est là vraiment de concert avec les divers partenaires du terrain pour accompagner au mieux les aidants et les personnes touchées par la maladie.
1: Voilà, on travaille en relation avec les CLIC, par exemple.
0: Tout à fait.
1: Voilà, donc tu peux peut-être dire quelques mots, nous, parce que ça, c'est un de nos partenaires importants aussi.
0: Tout à fait.
1: Et la plateforme de répit, etc.
0: Exactement, oui. Ils sont là pour coordonner un peu, ben voilà, tout le versant des aides au quotidien, et qui peuvent faire des visites à domicile et aider les personnes, accompagner les personnes dans tout ce qui est dossier administratif, qui souvent prennent aussi beaucoup d'énergie. Donc c'est vrai que les CLIC, pour nous, sont des ressources essentielles. Et la PFR, bien sûr, 09 de notre département, qui, elle, propose diverses actions aussi d'accompagnement et de soutien, aider. Voilà, c'est vraiment assez complet tout ce qui est proposé. Donc voilà pour le module sur les aides. Je vais donc parler du module 3, donc que moi je traite souvent en deuxième, qui s'appelle accompagner au quotidien. Donc là, on va parler du quotidien, vraiment du concret, des actes du quotidien, actes de la vie quotidienne, que ce soit le repas, la toilette, ou les actes plus de partage, de loisirs, de détente. Vraiment, sur les actes du quotidien, on va essayer de conseiller et d'amener des notions sur comment il est préférable de se positionner en tant qu'aidant. On va beaucoup parler de communication aussi et faire prendre conscience aux personnes qu'il y a beaucoup dans la communication du non-verbal. Donc, on va beaucoup être sur le savoir-être, sur le comment, sur la posture, sur ces temps de partage. Et c'est vrai que là, notre bénévole, Marie-France Castrobégeau, apporte beaucoup de son expertise aussi, puisque bon, je crois qu'on peut le dire, c'est une ancienne soignante. Oui. Voilà, c'est une ancienne soignante qui a donc terminé sa carrière ici avec moi à la consultation mémoire. Donc on se connaît d'autant mieux, et c'est vrai que sa posture aussi en tant qu'ancienne soignante, voilà, va avoir un intérêt supplémentaire sur ce module-là.
1: Tout à fait. C'est d'ailleurs une des caractéristiques de France Alzheimer Ariège, qui est, je l'avais dit au début, une association de famille, une association de bénévoles aidants. Et du fait de notre présidente, je pense en particulier, hein, ancienne gériatre, etc., de toi, d'autres, on a quand même un nombre important de soignants ou d'anciens soignants qui sont présents dans l'association, d'autres comme moi qui ne sont pas du tout du domaine du soin, mais qui, comme tu l'as dit, se sont trouvés obligés d'en apprendre sur cette curieuse maladie très déconcertante. Ouais. Et voilà, c'est cette diversité d'origine et de métier qui fait la richesse de notre association.
0: Tout à fait. Je passe au quatrième module qui va s'appeler donc communiquer et comprendre. Donc là, le but sera que les aidants arrivent à comprendre le pourquoi des fois la personne malade peut avoir telle réaction, et de voir comment elle peut comprendre le monde et ce qui se passe autour d'elle avec ce qu'elle peut, en fait, avec ce qu'elle a, ce qui lui reste, ce que lui permet cette maladie. Comment elle comprend l'environnement? Comment mon proche perçoit ce qui se passe autour? On va beaucoup parler d'émotions, là. On va beaucoup être sur l'émotion, sur comment on s'adapte à ça, comment on répond à ces manifestations qui peuvent être parfois déconcertantes. On va parler, échanger beaucoup sur ça et sur les échanges d'expériences autour de l'émotionnel, beaucoup. Et c'est d'ailleurs peut-être ce qui reste aux personnes touchées par la maladie pour comprendre et interagir avec le monde. L'émotionnel, encore une fois, n'est pas touché par la maladie. La maladie, elle touche le cognitif, les fonctions un peu plus élaborées, entre guillemets, hein, même si j'aime pas trop cette hiérarchie, voilà. Mais c'est vrai que l'émotionnel va être préservé. C'est simplement, c'est l'analyse qui va pécher, qui va faire défaut. Donc, on va être sur cet accompagnement émotionnel de la personne malade et on va donner des clés aux proches. Voilà, pour l'abord sur la communication et la meilleure compréhension de ce versant-là. Et le module 5, c'est le module qui s'intitule « Être les dents ». Donc celui-là, souvent, je le fais à la fin. « Être les dents », c'est voir... c'est déjà se reconnaître comme étant les dents. Parce qu'alors, on se rend compte que les aidants ne se reconnaissent pas comme étant aidants, en fait. Pour eux,
1: c'est naturel.
0: Oui, c'est la normalité.
1: Voilà. Bah oui, oui, voilà, on est d'accord. Et quand tu dis...
0: D'ailleurs, on parle d'aidants naturels. On parle d'aidants naturels. C'est naturel. Mais voilà, prendre conscience de ce retentissement, de ce que ça génère, du fait que je ne suis pas simplement un aidant, que je suis un être humain et que j'ai des besoins dans plein de domaines de la vie, et de prendre conscience que, voilà, certes, la maladie est là, mais moi, là-dedans, voilà, comment je fais pour exister en tant que personne à part entière. Prendre conscience de ça, c'est vraiment essentiel. Et de l'importance des temps de répit, vraiment, et du maintien du lien social. Ça, c'est essentiel pour accompagner au mieux le proche, parce qu'on ne peut pas accompagner son proche si soi-même, ben, on n'est pas bien, on est fatigué, ou on est énervé, ou on est inquiet, on est anxieux, ou on dort mal. Et ça, c'est des choses qui sont très, très, très fréquentes.
1: Voilà, et par exemple, on parle aussi souvent, ça leur est difficile de dire, mais il existe des lieux, par exemple, des accueils de jour,
0: où la
1: personne va se retrouver avec d'autres personnes prises en charge par des soignants, et vous, pendant ce temps-là, prenez soin de vous. Soignez-vous aussi, d'ailleurs, allez chez le dentiste, allez chez le médecin, etc. Ou alors faites-vous plaisir avec quelques amis et allez passer un bon moment pour souffler et baisser votre propre niveau de stress, parce qu'on sait que un niveau de stress élevé sur du long temps, ça c'est très, très, très dur pour le corps. Et
0: tout à fait, tout à fait, tout à fait, oui. Oui. Et on sait aussi que les personnes touchées par la maladie perçoivent le stress chez le proche aidant. Parce qu'ils sont beaucoup sur l'émotionnel et sur une lecture, c'est instinctif hein, finalement. C'est une lecture, ils arrivent à percevoir comment est leur proche émotionnellement au niveau de son stress et répondent sur la même. Les mêmes ondes, en fait.
1: Souvent, un peu en miroir. Quoi. Donc,
0: tout à fait.
1: Oui, parce qu'ils perçoivent la gestuelle, ils perçoivent le ton, l'agacement qui apparaît derrière une voix qui n'arrive pas à être apaisée, etc.
0: Tout à fait. L'accueil de jour, comme tu le disais, l'intérêt vraiment double de l'accueil de jour, hein, à la fois la stimulation vraiment, encore une fois, multidomaine, hein, que ce soit social, que ce soit physique, que ce soit cognitif de la personne malade, et le répit de son aidant naturel, qui est vraiment essentiel. Et pour cette formation, il y a aussi deux autres modules, donc c'est les modules 6, préparer l'entrée en établissement, et le module 7, vivre en établissement, que moi je n'aborde pas en tant que tel, mais que j'aborde plus en transversalité au long des autres modules, car tout cela dépend aussi des groupes en fait, d'aidants. Donc j'ai certains groupes dont le proche malade est à domicile, et certains groupes qui sont mixtes, c'est-à-dire le proche malade est en EHPAD, mélangé avec des proches malades donc qui sont à domicile. Et c'est très intéressant, il y a une richesse aussi dans les échanges quant aux groupes mixtes comme cela.
1: C'est toujours difficile la décision de se dire c'est un moment de transition à préparer entre le séjour à domicile, alors que ce soit un enfant qui a son parent chez lui, parce que c'est aussi une étape dans certains moments. Le couple aidant aidé, mais un couple mari et femme, quelle que soit la personne malade, avec cette sentiment de séparation, voire pour certains d'abandon, alors que c'est pas ça. C'est trop. La maladie est trop avancée, c'est trop difficile. Et même pour la personne malade, c'est trop difficile de rester avec son proche aidant.
0: Exactement. Donc ça aussi, cette culpabilité, effectivement, à confier son proche, c'est quelque chose qui peut se travailler et dont il faut parler, et vraiment c'est essentiel. Mais oui, ô combien ce sont des moments difficiles à traverser et qui ont besoin d'être soutenus.
1: Tout à fait. Je pense que tu as vraiment bien décrit le contenu, la façon aussi dont c'est travaillé à deux voix. Hein. Toi, avec ton statut de neuropsychologue, de personne qui connaît la maladie de l'intérieur, dans la mesure où on la connaît, parce qu'on ne sait toujours pas trop comment elle se déclenche. Hein. On sait qu'elle est là au bout d'un moment, parce qu'on peut en détecter les symptômes. Hein, le docteur Bory en a parlé, avec des prélèvements de plus en plus faciles à faire. Au départ, des prélèvements au niveau de la
0: ponction lombaire.
1: Ponction lombaire, voilà. Donc, et maintenant, de plus en plus, on va arriver avec des prises de sang ou dans d'autres éléments du corps de la personne malade. Et donc, c'est cette connaissance que toi, tu as. Et puis, celle apportée, effectivement, par Marie-France, dite Mimi dans notre association, qui, elle, en tant qu'aidante aussi et en tant qu'ayant accompagné de façon professionnelle, apporte des complémentarités. Bon, il y a d'autres groupes où la personne est un bénévole, un aidant qui a suivi aussi tout le cheminement de la personne qu'elle a accompagnée. Voilà, c'est cette diversité qui fait la richesse de ces moments de formation. Oui. Voilà, mais écoute, on va en arrêter là parce qu'on arrive au terme temporel de l'émission. On aura peut-être l'occasion, dans une prochaine émission, peut-être je te re-solliciterai sur un autre sujet parce que je connais ton engagement et je connais aussi ta volonté de partager et d'aider les aidants, hein, puisqu'on a appelé ça aidant-aider. Et c'est le rôle de notre association d'apporter cette aide aux aidants et aux personnes malades autant qu'on peut le faire.
0: Tout à fait.
1: Merci beaucoup de ta contribution.
0: Merci beaucoup. À très bientôt.
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0: Vous êtes bien à l'écoute de RFI, les 15h en temps universel, 17h à Paris et 18h à Nairobi. Le journal vous est présenté par Karine Bellicha. Bonjour Karine.
1: Bonjour Caroline, bonjour à tous. À la une, il est temps que la voix de l'Afrique soit prise en compte, notamment au Conseil de sécurité de l'ONU. Voilà la teneur de la prise de parole du président kényan William Ruto au sommet France-Afrique à Nairobi. Son homologue Emmanuel Macron soutient cette demande. Les négociations entre Washington et Téhéran piétinent. Donald Trump regarde désormais vers Pékin. Il s'envole pour la Chine demain pour un sommet prévu avec son homologue Xi Jinping. Et puis, éviter de mourir, c'est le projet des adeptes de la cryogénisation. C'est devenu une industrie lucrative qui pourrait s'installer en Suède. Les morts vont-ils un jour s'y réveiller en masse? Otilia Ferret nous expliquera pourquoi le pays est particulièrement attractif pour ces projets un peu fous. Une journée très politique à Nairobi, après des promesses d'investissement de 23 milliards d'euros en Afrique hier. Une trentaine de chefs d'État et de gouvernement sont réunis aujourd'hui dans la capitale kényane pour le sommet franco-africain, le premier dans un pays anglophone baptisé Africa Forward, en avant l'Afrique, avec un leitmotiv: le continent doit être davantage représenté à l'international. La correspondance sur place d'Alpan Tira.
2: La question de la représentation de l'Afrique au sein des institutions internationales a été soulevée ce matin. Le président du Kenya, William Ruto, a notamment jugé indéfendable et inacceptable que le continent n'ait pas de représentation permanente au Conseil de sécurité des Nations Unies.
3: Une telle inégalité érode la légitimité, mine la crédibilité et affaiblit la confiance dans le système multilatéral lui-même. Il est temps que la communauté internationale reconnaisse sans ambiguïté ni délai que l'Afrique ne peut pas, ne doit pas et ne doit plus rester soumise à des décisions prises sans elle.
2: La France défend l'agenda d'une Afrique présente au Conseil de sécurité des Nations Unies, a lui annoncé Emmanuel Macron. Le secrétaire général de l'ONU, Antonio Guterres, a abondé.
4: Soyons honnêtes sur ce qui se dresse en travers du chemin de l'Afrique. Un système mondial conçu sans l'Afrique et qui fonctionne encore largement sans elle, perpétuant des injustices vieilles de plusieurs siècles. Sans la voix, la représentation et le pouvoir de décision qu'elle mérite au sein des institutions financières internationales qui façonnent cette économie. Ce n'est pas l'Afrique qui perd, c'est le monde qui perd.
5: It's not Africa that loses, it's the world that loses.
2: Les dirigeants africains et français échangent depuis la fin de matinée sur des thématiques liées à l'industrialisation, la transition énergétique ou encore la réforme du système financier international. Les résultats de ces discussions devraient être présentés en fin de journée. Alban Tirouan, Nairobi, RFI.
1: Et ne manquez pas ce soir l'interview du président français qui sera l'invité exceptionnel de RFI, France 24 et TV5 Monde à l'occasion de ce sommet. Une interview à suivre sur nos antennes dès 19h, temps universel. Au Moyen-Orient, les discussions entre les États-Unis et l'Iran sont au point mort. Le cessez-le-feu est sous assistance respiratoire, selon Donald Trump, qui estime que la réponse de Téhéran à son plan n'est pas du tout à la hauteur. Le président américain s'impatiente aussi face au blocage persistant du détroit d'Ormuz. Il envisage de relancer l'opération d'escorte des bateaux pour tenter de briser le blocus iranien avant de s'envoler pour Pékin. Rare rencontre prévue avec son homologue Xi Jinping. En toile de fond de ce sommet, un signal fort envoyé par la Chine au marché. Le yuan atteint son plus haut niveau face au dollar depuis plus de 3 ans. Une monnaie chinoise plus forte au moment même où Pékin cherche à internationaliser sa devise et à réduire sa dépendance au billet vert. Cléa Broderst.
6: Le yuan, aussi appelé renminbi, le nom officiel de la monnaie chinoise, poursuit sa remontée. Cette semaine, la Banque centrale chinoise a fixé sa monnaie à son niveau le plus élevé face au dollar depuis 2023. Un mouvement surveillé de près à quelques jours de la rencontre entre Donald Trump et Xi Jinping à Pékin. Depuis des années, Washington accuse la Chine de maintenir artificiellement une devise faible pour soutenir ses exportations. Mais cette fois, Pékin semble accepter, voire encourager, une appréciation progressive du yuan. Le contexte y aide, le dollar s'affaiblit, tandis que la Chine affiche d'importants excédents commerciaux. Au-delà du symbole, Pékin cherche surtout à renforcer le rôle international de sa monnaie. De plus en plus de transactions énergétiques ou de matières premières sont désormais réglées en yuan, notamment avec certains pays du Golfe, la Russie ou des partenaires émergents. La Chine pousse aussi son système de paiement international pour proposer une alternative au réseau dominé par le dollar. Mais cette stratégie comporte des risques. Un yuan plus fort peut pénaliser les exportateurs chinois, déjà confrontés au ralentissement mondial et aux tensions commerciales avec les États-Unis. Claire Broders de Pékin, RFI.
1: Concernant le Moyen-Orient, les Européens tentent malgré tout d'organiser l'après-guerre, malgré l'absence de progrès dans les négociations entre Washington et Téhéran. Le Royaume-Uni et la France s'activent pour mettre sur pied une coalition internationale qui sera chargée de sécuriser ce passage stratégique. Une fois un accord de paix conclu, les ministres de la Défense des deux pays coprésident aujourd'hui une réunion en visioconférence avec une quarantaine d'États partenaires prêts à contribuer à une telle mission dans le détroit d'Ormuz. En attendant, la paralysie continue dans le détroit, là où transite d'habitude environ un cinquième des hydrocarbures mondiaux. Donald Trump a annoncé hier qu'il comptait suspendre les taxes fédérales sur le carburant aux États-Unis afin de faire baisser les prix à la pompe. Le gouvernement français, lui, se refuse toujours à activer ce levier. Le ministre de l'économie, Roland Lescure, a annoncé que l'État allait plutôt étendre son système d'aide ciblée au secteur du bâtiment. Aurélien de Vernois, il s'agit d'un nouveau dispositif de prêt plafonné à 50 000 euros.
7: Autant dire une goutte d'eau ou d'essence face à l'inflation des prix des carburants. Pourtant, avec 50% de taxes sur le prix à la pompe, la France pourrait jouer sur sa fiscalité pour amortir le choc pétrolier à l'image de l'Italie, de l'Espagne ou du Portugal. Mais l'expérience menée lors des débuts de la guerre en Ukraine reste dans la mémoire du gouvernement. Francis Pousse est président de la branche carburant du syndicat Mobilience.
8: Ça peut être tentant de dire à l'État, baisser l'accise, baisser la TVA. Néanmoins, toute action envers les prix massive du style de 2022 où il y avait des remises à la pompe d'une manière importante, le coût a été de 7,5 milliards. La question, c'est est-ce qu'on a les moyens ? Je ne pense pas. Même si moi, le premier, en tant que représentant des stations-service, je préférais que le prix baisse.
7: Une question de conjoncture, donc, mais aussi une stratégie pour un avenir moins dépendant des énergies fossiles, selon Olivier Gantois, président de l'Union française de l'industrie pétrolière.
9: Compte tenu de l'intention et de la trajectoire souhaitée de baisse de la consommation de carburant, ça va pas dans le bon sens si à chaque fois qu'il y a une hausse du prix, on la compense par quelque chose. Si vous voulez, la hausse des prix sera un stimulant pour que les consommateurs d'énergie liquide en consomment moins.
7: Et se tournent donc vers l'électricité pour le chauffage ou leur véhicule. Problème, cela pourrait pousser l'État à chercher de nouvelles recettes en augmentant par exemple les taxes sur la consommation électrique.
1: Sur le front sanitaire, l'Organisation mondiale de la santé confirme 2 cas supplémentaires d'antivirus, soit 9 au total dans le monde. L'OMS prévient que le travail des services sanitaires ne sera pas terminé une fois le rapatriement de tous les passagers du MV Ondus effectué, tous sont ou seront mis en quarantaine dans leur pays pour éviter la propagation du virus, sauf aux États-Unis où les autorités n'ont pas prévu de confinement des passagers. La science n'a pas pour le moment prouvé que la cryogénisation pourrait permettre d'éviter de mourir. Pourtant, il y a de plus en plus d'adeptes de la conservation par le froid de leur corps. Le leader mondial de la cryogénisation américain étudie actuellement la possibilité d'établir une présence européenne avec des sites de stockage potentiels en Suède. La correspondance à Stockholm d'Otilia Ferret.
10: Mourir, ce n'est pas une bonne idée. Il faut essayer de la repousser. C'est ce que pensent les adeptes de la cryonie, venus assister à une conférence sur le sujet à l'Institut d'études prospectives de Stockholm le 26 mars dernier. Oui, car le fait de conserver des corps ou des têtes à moins 196 degrés après la mort sort progressivement de la science-fiction pour devenir une industrie réelle, même si personne n'a encore jamais été réanimé. La stabilité du sous-sol suédois, le climat, la stabilité politique, l'ouverture aux nouvelles technologies sont quelques-unes des raisons pour lesquelles la société américaine Alcor souhaite construire ici une installation de stockage de corps congelés. Les gens adorent Stockholm, cela me facilite la tâche pour vendre le concept, a même déclaré James Arrowwood, le PDG de l'entreprise. Il est venu en personne rencontrer des donateurs suédois intéressés et visiter un site potentiel pour l'installation. Si la cryonie reste extrêmement spéculative scientifiquement, elle attire de plus en plus de monde, d'où la démarche d'expansion de l'entreprise en terre suédoise. Otilia Ferré, Stockholm, RFI.
1: Et puis c'est le coup d'envoi du Festival de Cannes ce soir, 10 jours de compétition qui verront 22 films se disputer la Palme d'Or pour succéder à un simple accident de l'Iranien Jafar Panahi. Tout de suite sur le Pont des Arts sur RFI avec vous Nathalie Amar, bonjour.
11: Bonjour Karine Bellicha et merci. 17h10 à Paris. 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
17: On dit bonjour, c'est ça? Bonjour tout le monde. Ben, on est très heureux, On est très heureux avec Monique. Alors, normalement, il n'y a pas Nicolas aujourd'hui. Mais nous sommes très heureux avec Monique de consacrer cette séance à l'actualité du cinéma sur Pamiers. C'est ce qu'on va faire. Mm-hmm. Et puis aussi, donc, il y aura une critique du prochain film, fait avec, dans le cadre de Cinémardière Plus. Et puis ensuite, il y aura, alors, une petite présentation parce qu'elle va revenir la semaine prochaine du film de Cineclap. Oui. Et ensuite, nous allons parler, donc, du thème traité au cinéma, c'est-à-dire la vieillesse. C'est bien ça?
18: Tout à fait.
17: Voilà.
18: C'est ce qu'on avait décidé.
17: Ouais, ouais. Exactement. Alors, déjà, donc, alors, le mardi 28 avril à 20h20, il y aura le film Sing Sing, en partenariat avec l'association, donc, Art Plus. Donc, je vous en dirai quelques mots tout à l'heure. Pour le moment, donc, on donne les événements puisque Nicolas est absent et donc il sera là, le mois prochain. Alors, quels sont les autres événements, Monique?
18: Alors, les événements signalés par Nicolas, bien sûr, ce sont des événements importants et très intéressants. Il y a Sing Sing, on vient d'en parler, que Guy va nous développer un petit peu. Ensuite, il y a sa séance ciné-culte du mois qui est L'Ours. L'Ours, c'est un vieux film de 1988 de Jean-Jacques Hano. Ensuite, on a Une jeunesse indienne, ça c'est le film Cinéclap du début de mois. Je serai là pour vous en parler la semaine prochaine, quelques jours avant la séance. Ensuite, il y a Connaissance du monde, c'est ce rendez-vous qui plaît beaucoup aux Apaméens parce qu'ils sont nombreux à venir, je crois que c'est le mardi après-midi. Dans l'après-midi, c'est Connaissance du monde et
17: à
18: là
17: 14h30,
18: c'est parti.
17: Oui.
18: Voilà, et c'est particulier puisque c'est le docu sur les Pyrénées. Donc, il peut intéresser vraiment beaucoup de monde. Je pense qu'il faut réserver sa place parce que la salle, j'y ai assisté parfois et la salle est pleine. Le 12 mai, il y aura la cérémonie d'ouverture du Festival de Cannes. C'est un événement parce que Nicolas, donc, peut profiter cette année du film d'ouverture en temps et en heure, en même temps qu'au Festival de Cannes, mardi 12 mai.
17: Donc c'est exceptionnel.
18: Soirée exceptionnelle à venir. On en parlera aussi un petit peu, et puis un peu plus tard dans le mois, je reviendrai en parler sur Oxygène. Et puis les vendredis de l'angoisse, alors là c'est pour les passionnés de la peur et de l'adrénaline, voilà, c'est La Momie le 22 mai. Voilà le programme événement de Nicolas. Je peux parler là justement de deux films à réessayer qui sont cette semaine. Ce film qui parle du syndrome de Gilles de la Tourette qui s'appelle Plus fort que moi. C'est un film magnifique qu'il ne faut pas manquer à mon avis parce que il n'y a pas de moquerie, il n'y a pas de... Voilà, cet acteur est superbe dans ce rôle très très compliqué. Et ensuite, il y a le film espagnol Romeria, c'est la recherche des racines d'une jeune femme qui découvre sa famille qu'elle ne connaissait pas jusqu'à présent. C'est un très beau film espagnol aussi. Voilà.
17: Donc, d'accord.
18: Ça, c'était mes petites notes particulières.
17: Ok, donc ça c'était le programme donc de Nicolas et puis enfin du cinéma en tout cas. Alors donc maintenant je vais vous présenter un petit peu plus Sing Sing, qui est un film que nous allons voir donc le 28 avril à 20h20. Alors c'est un réalisateur qui s'appelle Craig Kwedar, Kwedar. Je ne sais pas si tu le connais, Monique.
18: Pas du tout.
17: Et c'est un drame, évidemment, avec Coloman Domingo, qui a été pressenti pour les Oscars. Et puis Clarence McLean, ce qu'il faut savoir pour ce film, c'est que la plupart des acteurs sont effectivement des prisonniers. Et on le voit à la fin, quand il y a la bande, le générique de fin, où il y a à chaque fois un tel as himself, etc., en lui-même. Donc, à part Coloman Domingo et puis Clarence McLean, mais qui est un ancien prisonnier qui est revenu pour le moment, les autres sont effectivement des prisonniers. Alors, ça fait appel à un programme qui s'appelle le RTA, le Rehabilitation Through the Heart, c'est-à-dire comment on va essayer de... Bah finalement, c'est le pouvoir guérisseur de l'art, en fait. Hein. C'est-à-dire, l'art guérit, il va permettre la sublimation des blessures, des failles et des fêlures psychiques, et parfois physiques. Ça fait un petit peu référence à la conférence que j'ai faite au Carmel, où l'art, par le biais de la couture, guérit les couturiers qui souvent ont été cabossés dans leur jeunesse. Et donc, grâce à l'art, grâce à la création, ils vont sublimer un petit peu ces blessures. Là, c'est un petit peu la même chose, c'est-à-dire qu'on propose à des prisonniers de faire partie d'un programme où ils vont apprendre, avec un professeur qui est extérieur, ils vont apprendre comment faire pour monter une pièce. Alors, ils font tout. Hein. Ils montent la pièce, ils font les décors, ils écrivent aussi la pièce et ils jouent. Et donc, par conséquent, eh bien, on voit comment l'art va permettre une évasion, finalement. C'est-à-dire comment s'évader sans sortir de la prison. Hein, c'est ça qui est quand même très intéressant. C'est qu'il y a des corps qui sont enfermés, hein, qui sont dans huis clos, et qui, par contre, vont sortir grâce à l'art. Alors, c'est une esthétique de la fêlure intime, comme je l'ai dit déjà avec ma conférence. C'est pour ça qu'on a programmé ce film. Il y a donc une certaine, l'équivalent de la sororité pour les femmes, c'est une fraternité des hommes entre eux. Et on voit que finalement, eh bien, il y a une certaine compréhension et empathie. Alors, ce qu'il montre aussi, ce qui est très intéressant, c'est que vous verrez qu'il y a souvent, constamment, le mot maman qui revient, pratiquement une vingtaine de fois. Et on voit que ces prisonniers, bien, quand ils sont seuls, solitaires, malheureux, etc., eh bien, appellent leur mère, ou en tout cas pensent à leur mère, etc. C'est intéressant parce que, il y a quand même, cette idée que le père un petit peu a disparu. Et là aussi, comme dans les couturiers, eh bien, c'est soit la mère, soit la grand-mère qui apparaît. Alors donc, on va écouter la chanson Le Carcel de Sing Sing, qui est une chanson donc espagnole. Et dans le refrain, il y a à la fin, à ma pauvre mère perdue de chagrin, je t'en supplie, pense à moi. Voilà donc, on va écouter cette chanson, puis ensuite on reviendra sur d'autres choses.

0: ça veut dire évidemment retour à la maison, retour chez soi. C'est l'histoire de deux gamins, puisque c'est une amitié depuis la petite enfance entre deux garçons. Alors, un est musulman, l'autre est de caste, de basse caste. Donc, en Inde, ce sont des garçons qui ne sont pas épargnés par la vie, bien sûr.
1: Intouchables, donc, un peu.
0: Les familles, sont très pauvres. Alors, ils sont très, très amis depuis l'enfance, comme je disais. Ils sont liés et ils veulent sortir de leurs problèmes et avancer dans l'ascenseur social en promettant et en permettant que leur famille s'en sorte un peu mieux, quoi. Financièrement, ils ont une espèce de devoir en eux de voir leur famille plus heureuse et plus à l'aise financièrement. Donc voilà, c'est leurs aventures qui démarrent comme ça, par la recherche du travail de policier. Ils passent un concours. Bon, ils sont des milliers à présenter ce concours. Enfin, voilà. Donc, on voit l'Inde dans toute son énergie, mais aussi sa folie de population, quoi, qui est énorme. Tout ce qu'on peut faire devient compliqué. Les transports, les concours, la vie difficile, les accidents de travail. Enfin, bon. Mais c'est un film magnifique parce que l'image est très, très bien traitée. Le réalisateur s'appelle Gewan, Niraj Gewan, voilà, ce qui n'est pas facile. Les acteurs sont tous magnifiques, c'est un défilé de belles personnes, de belles images, d'une Inde superbe qu'on découvre aussi. Il va leur arriver des trucs, mais bon, c'est un film qui fait rire et pleurer. C'est vraiment un film magnifique. Et Cinéclap, donc, on fête un petit peu ce film-là, parce que cette fois-ci, on n'a pas d'intervenant indien, on n'en a pas trouvé. Par contre, Nicolas Subra connaît le restaurant indien de Pamiers, et qui s'appelle Chez les Bengalis. Mmh. Et il a commandé une petite collation pour la fin de la séance.
1: Ah ben c'est super.
0: Et un chai sera servi à la fin de la séance aussi pour accompagner cette petite collation indienne. Donc il faut venir nombreux évidemment pour profiter de toutes ces douceurs.
1: Ah ben c'est voilà. Super, c'est super.
0: C'est super.
1: Voilà, donc maintenant on va aborder le thème de la vieillesse, dont la vieillesse au cinéma. Alors peut-être après on écoutera une première chanson, mais juste faire une petite synthèse. Donc la vieillesse, ça peut être disparaître, hein, ça a été traité au cinéma sous la forme de disparaître, c'est-à-dire devenir invisible socialement, sexuellement, symboliquement. C'est le cas, par exemple, du Fader, le père, hein, avec Anthony Hopkins. L'espace se rétrécit, les visages se brouillent, etc. Ça peut être aussi la vieillesse, ça peut être résister. Donc, Monique nous parlera du film Grand Torino, de Clint Eastwood.
0: Ah oui, et dans La Résistance, c'est Les Voyages de Teresa aussi.
1: Aussi, Les Voyages de Teresa. Dans voilà. Peut être la résistance, c'est-à-dire le dernier, un genre de dernier combat. On se révèle dans la vieillesse, finalement. Le personnage n'évolue plus, mais il se révèle. Et puis, il y a une troisième possibilité, c'est redevenir enfant, hein, c'est-à-dire une boucle un peu mélancolique. Alors, redevenir enfant, ben moi, je vais présenter Cocoon, qui est un film de science-fiction, où il y a justement une vision un peu plus douce, avec ce fantasme de ne pas accepter finalement la fin inéluctable, et d'essayer d'y échapper. Le cinéma n'a pas traité un aspect de la vieillesse qui est un état stable. C'est-à-dire qu'en fait, pour le cinéma, il y a soit le tragique, soit le héroïsé, soit nié, mais elle est rarement vécue, tout simplement. Hein, c'est-à-dire une vieillesse classique qui n'est pas forcément un déclin, hein, qui s'en va tout doucement. Donc voilà. Donc je pense qu'il y a une musique que Monique veut nous faire écouter un petit peu avant, puis ensuite on parlera des films, on présentera les films que l'on veut. Est-ce que tu as une musique?
0: Voilà, la musique à laquelle j'ai pensé, bien sûr, c'est cette magnifique musique de jazz de Jamie Colomb, qui est chantée par Clint Eastwood aussi. Il y a les deux chanteurs. Bon, Clint Eastwood, on le sait, hein, il est très musicien, donc il a fait aussi la musique de ce film qui s'appelle Grand Torino. C'est un film de 2008. Voilà, on peut écouter cette magnifique chanson chantée à deux voix.

0: Voilà, donc Monique, tu voulais nous faire part.
1: Oui, de Gran Torino, justement, de Clint Eastwood, du grand réalisateur qu'il a été et qu'il est encore. En 2008, il a fait ce film qui s'appelle Gran Torino. Gran Torino, c'est une voiture. C'est une voiture qui appartient à cet homme vieillissant qui habite dans un quartier assez peuplé et assez populaire. C'est un homme qui vient de perdre sa femme et c'est un grand râleur. Il est bougon, il est mal embouché, il ne fait que râler, il ne supporte personne. Bon, c'est un vieil acariâtre, donc
0: En
1: voilà.
0: particulier par ses voisins chinois.
1: Ses voisins chinois, lui, cassent les pieds, ils sont bruyants, ils sont vivants, ils leur trouvent vraiment tous les défauts. Et il surprotège, bien sûr, sa belle voiture de collection qui s'appelle la Gran Torino. Alors, évidemment, dans ce film-là, on ne peut pas non plus tout raconter, etc. Mais il y a une histoire de gang. Les gangs s'en prennent à cette famille asiatique qui vit près de chez lui. Et là, il est témoin, donc cet homme, et il va changer parce qu'il va se poser en défenseur de cette famille et en défenseur d'une minorité. Donc, encore une fois, bon, Clint Eastwood, qui est un réalisateur très nationaliste, hein, très américain, nationaliste, et qui a toujours été pour la grandeur de l'Amérique, là, se met quand même un défenseur des minorités, et c'est assez remarquable dans sa filmographie. Voilà, il fait carrément une volte-face par rapport à ce qu'il pensait au début. Et il nous montre évidemment un film, si on regarde les mauvais côtés, largement masculiniste et nationaliste, je le disais tout à l'heure. Et en vieillissant, bien sûr, il est resté le même. Alors la musique a été créée par lui et par son fils, qui collabore en général musicalement sur tous ses films. En France, ce film en 2008 a obtenu le prix du meilleur film étranger. Et malheureusement, il a subi quelques critiques à sa sortie parce qu'il dénonce le film, il dénonce, pardon, le traitement fait au racisme anti-asiatique. Mais bon, en même temps, Clint Eastwood sauve la mise puisque, bon, moi, je serai toujours une grande pro Clint Eastwood, hein, quoi qu'il fasse. Donc, voilà, moi, j'ai trouvé toutes les qualités à ce film magnifique, qui revient sur un homme qui en 2008 paraissait déjà comme une personne âgée. Donc, il continue de créer, il continue de réaliser, mais on est en 2025. Donc vraiment, Clint Eastwood c'est une performance humaine. Voilà ce que j'avais à dire sur ce film.
0: Parfait, donc c'est un film aussi sur la vieillesse, donc là sur la partie que l'on avait vue tout à l'heure, se révéler à la fin de sa vie. Alors le film dont je vais vous parler moi, c'est un film japonais qui s'appelle Ikiru, ça veut dire vivre en japonais. C'est de Akira Kurosawa, 1952. Et donc c'est un petit employé de bureau tout à fait simple qui a passé sa vie derrière son bureau et qui est atteint d'un cancer incurable. Alors, il se dit bon, mais je vais essayer de profiter des derniers moments de ma vie. Et donc il essaye donc d'aller dans une vie nocturne, faite de plaisir, etc. Parce qu'il s'aperçoit qu'il n'a jamais vécu. Et en fait, il s'aperçoit qu'il lui manque un sens. Et alors il décide de construire un parc pour enfants dans un quartier défavorisé, c'est-à-dire qu'il va se battre avec l'inertie de l'administration et les résistances du système, et va réussir finalement à faire un parc pour les enfants. C'est très émouvant, très très émouvant, parce que bien sûr, à la fin, il y a quand même ce cinéma un peu fantastique japonais, où il va errer finalement dans le parc à travers les enfants, sans fantômes en tout cas. Et donc c'est très émouvant, je pense que c'est un film quand même qui est quand même très très profond, et qui est donc sur un petit peu la disparition lente, en fait, de la personne, mais qui se révèle. Alors je vais vous en parler d'un deuxième maintenant, ensuite après on verra les deux autres films de Monique. Et c'est un film qui m'a beaucoup beaucoup plu, qui est de 1989, de Bruce Beresford, qui s'appelle Driving Miss Daisy, c'est-à-dire Miss Daisy et son chauffeur, avec Morgan Freeman et Jessica Tandy. Alors, c'est un film sur, justement, un chauffeur noir, qui est donc Morgan Freeman, qui est embauché dans une famille juive, où il y a une vieille dame qui s'appelle donc Jessica Tandy, qui a donc fait une fausse manœuvre, et donc son fils dit, ben maintenant, tu ne peux plus, fausse manœuvre en conduisant, son fils lui dit, tu ne peux plus conduire, je vais te... Alors, elle veut pas du tout, bien sûr, parce qu'elle veut être autonome, elle a été autonome toute sa vie, mais bon, ben, tout doucement, il y a une amitié qui se fait avec ce noir qui s'appelle donc enfin Morgan Freeman, qui est exceptionnel comme d'habitude, hein. Moi j'aime énormément Morgan Freeman comme acteur, et donc par conséquent la fin est très très belle, parce que finalement à la fin donc elle est quand même complètement dépendante, elle est très gourmande mais elle est quand même très fière d'elle, et on lui porte une tarte à la fraise je crois, et donc elle aimerait bien la manger mais elle ne peut pas tenir la cuillère, et c'est lui, donc c'est Morgan Freeman qui va lui donner la béquée, et c'est très très très beau. C'est très beau parce qu'elle ne veut pas que son fils le fasse, et finalement ça va être lui, parce qu'au début il y a donc quand même du racisme hein, de sa part, et on est aux États-Unis, on est vraiment dans le sud, il y a encore tout ça, et on voit qu'à la fin... Eh bien, elle n'accepte d'avoir la béquée que de la part de son chauffeur. Donc, c'est très, très beau comme film. Et j'aimerais bien, si vous pouvez le revoir, ça s'appelle donc, alors, soit Driving Miss Daisy en version originale, soit Miss Daisy et son chauffeur. Et des fois, on rit aussi, parce qu'il y a des répliques, hein, qui sont assez amusantes. Alors, Monique, donc, toi, les choix que tu as faits?
1: Alors, moi, c'est un choix complètement différent, parce que je pense à ce que tu as dit tout à l'heure, qu'on redevient évidemment un petit enfant parfois dans la vieillesse. Donc, j'ai pensé effectivement à ce film américain qui avait eu beaucoup de succès en 2009 de David Fincher. C'est L'étrange histoire de Benjamin Button, évidemment, avec Kate Blanchett et Brad Pitt dans des rôles complètement bizarres. Bon, Kate Blanchett est une femme magnifique, ça on la connaît bien, et elle joue très bien l'amoureuse du personnage de Benjamin Button tout le long du film, parce qu'en fait ils se connaissent au moment où ils sont au mi-temps de leur vie, en fait, et puis elle est là quand même à la fin de la vie de Benjamin Button. Alors, pour revenir sur le synopsis, évidemment, c'est la vie à l'envers. La vie à l'envers, parce que Benjamin Button, ben, il naît vieillard. Il naît vieillard, exactement, marqué, et vieux, et âgé, et fatigué, et malade, et petit à petit, son état s'améliore, petit à petit, il devient un adulte magnifique, puis un jeune encore plus magnifique, et tout le long, voilà, Brad Pitt maquillé et habillé magnifiquement, évidemment. Les effets spéciaux sont très beaux, même si c'était en 2009 et que c'est quand même un peu ancien maintenant. Voilà, j'avais beaucoup apprécié ce film typiquement américain. On n'a jamais eu, à mon avis, ce sujet-là abordé. C'est une science-fiction complètement spéciale, mais qui a été très bien traitée. On ne tombe pas dans le pathos non plus, parce qu'on vit avec cette personne qui vit sa vie à l'envers et qui terminera sa vie en étant un nourrisson. Voilà. C'est le film, évidemment, a été nommé aux Oscars pour toutes les catégories, et a raflé trois Oscars cette année-là. C'est un grand, grand travail d'interprétation pour l'acteur qui était, je le rappelle, Brad Pitt. Voilà.
0: Mais c'est vraiment une science-fiction, là aussi.
1: Science-fiction, hein. Complètement. Ça, là, il n'y a pas de relation avec quelque chose de réel, c'est sûr. Mais bon, voilà, l'enfant est quelque part en nous, et on peut se dire que l'enfant revient aussi au moment où on est très, très vieux, quoi. Ouais. Voilà. Et je peux enchaîner donc sur le film. Alors là, on est complètement différent. C'est traité par un réalisateur qu'on connaît bien, qui s'appelle Michael Haneke, qui a traité de choses très dures ou parfois très très poétiques dans ses films, avec Jean-Louis Trintignant, qui est un acteur qu'il utilise entre guillemets très souvent. Alors, on va retrouver la bande-annonce de ce film qui s'appelle Amour.
2: Y'a quelqu'un ?
3: Maman ?
4: Tout à l'heure, quand je suis entrée, je me suis rappelé comment je vous écoutais toujours faire l'amour quand j'étais petite. Ça me donnait le sentiment que vous vous aimiez et qu'on resterait toujours ensemble.
3: Qu'est-ce qu'il y a ? No, it's not okay.
5: Tu ne vas quand même pas malmener ton image sur tes vieux jours.
6: Je m'en garderai bien. Mais c'est quoi mon image ?
5: Tu es un monstre parfois.
3: Non mais dis-moi, qu'est-ce qu'il y a ? T'es devenu fou ?
6: Assieds-toi.
3: Non mais je veux pas m'asseoir ! Qu'est-ce qui se passe ?

0: Donc c'est une musique magnifique. C'est un film extraordinaire.
1: C'est un film extraordinaire. Donc là, dans la bande-annonce, on entend bien sûr les trois magnifiques voix des trois protagonistes principaux. Jean-Louis Trintignant, bon, ben, sa voix est tellement prenante et tellement agréable. Emmanuel Riva et bien sûr la personne qui joue leur fille, qui interprète leur fille, c'est Isabelle Huppert qui intervient par moment. Elle est un peu étrangère, entre guillemets, à ce qui se passe dans ce couple parce qu'elle habite loin. Et qu'elle vient un petit peu en reconnaissance et en se demandant ce qui se passe dans cette famille. C'est un très bel appartement vieillissant, parisien, très très vieux aussi, très très beau, et qui ressemble à ces deux personnages qui sont des intellectuels, des professeurs tous les deux. Et c'est exactement l'appartement. L'appartement leur ressemble complètement. Voilà, donc au milieu des livres, au milieu des bureaux surchargés, au milieu de toutes leurs pièces pleines de vie, on retrouve ces deux personnages qui sont âgés. Elle est malade et Jean-Louis Trintignant, le personnage principal, va essayer de trouver une solution pour continuer à vivre et continuer sans trop souffrir. Voilà, on peut pas. Je ne pense que la fin est assez difficile à supporter et qu'on va peut-être pas la dévoiler. Mais bon, la solution entre deux pour continuer à s'aimer et continuer peut-être à vivre plus facilement. Voilà, peut-être que le personnage masculin va trouver la solution. C'est ce que Haneke essaye de nous proposer avec ce film superbe.
0: Mais une très belle musique.
1: Qui a eu effectivement comme récompense. Je ne me rappelle plus de sa récompense, mais je crois qu'il a eu une très belle récompense. Voilà, exactement. Cette année-là, en 2012, pardon.
0: Alors, ça fait un peu référence au film que je voulais vous proposer maintenant, qui s'appelle The Father, c'est-à-dire Le Père, en 2020, de Florian Zeller, avec Anthony Hopkins, qui est évidemment remarquable. Ça ressemble un petit peu à ça. Et donc là, ben, Isabelle Huppert, c'est-à-dire la fille, si vous voulez, c'est Olivia Colman qui joue la fille. Le père a une démence sénile ou bien Alzheimer. Il oublie tout, il confond. Et ce qui est intéressant, c'est que le spectateur est plongé dans la perception même de Anthony Hopkins, c'est-à-dire qu'on ne sait pas ce qu'on voit, ce qu'on ne voit pas, il ne reconnaît pas le personnel qui vient s'occuper de lui, il ne reconnaît pas ses enfants. Il y a une plongée, on voit le film avec ses yeux à lui, donc on perd, tout doucement on se perd complètement, il s'en aperçoit, il perd non seulement ses souvenirs mais aussi la capacité de reconnaître tout le monde. Donc c'est un film qui s'appelle donc Le Père, c'est de 2020. Alors, pour revenir, donc ça c'est vraiment aussi très triste, maintenant pour revenir à une notion peut-être un petit peu plus amusante, c'est un film de science-fiction qui s'appelle Cocoon, où là il y a une possibilité de s'échapper en fait à la vieillesse. Alors Cocoon, c'est un film de science-fiction de 1985 de Ron Howard, c'est une comédie dramatique, avec Don Hamèche notamment et d'autres que l'on connaît beaucoup moins. Et en fait, c'est un groupe de vieux, hein, de couples de 5 ou 6 couples qui s'aiment beaucoup et qui se trouvent et qui vont faire un petit peu la piscine buissonnière, si vous voulez, parce que ils vont aller dans une piscine à côté d'où ils sont parce qu'il fait très chaud, donc ils occupent la piscine, et dans cette piscine il y a des œufs que des extraterrestres sont venus chercher, des œufs qui étaient là depuis des milliers d'années, des millions d'années. Et donc, ils rajeunissent, tout simplement. Ils retrouvent, grâce à cette piscine, toute leur vitalité, leur énergie, même sexuelle et tout. C'est très, très intéressant à ce niveau-là. Et on voit donc que ces personnes âgées, sont... retrouvent complètement leur jeunesse. Et à la fin, il y a ce choix extraordinaire qui doit être fait. Est-ce que l'on reste sur la Terre? Parce que les extraterrestres donc leur proposent... il y a des négociations, parce qu'évidemment, ils veulent pas être reconnus. Les extraterrestres, personne ne le sait. Hein. Et ils leur disent, si vous voulez, vous pouvez venir chez nous. Nous, on n'a pas la mort, on connaît pas tout ça. Et donc, devant ce choix, il y en a certains, donc parmi les les couples, il y en a certains qui veulent partir et qui disent, ben, on va tout laisser, nos amis, nos enfants, hein, puisqu'ils sont des enfants, nos petits-enfants, et on s'en va avec vous parce qu'on veut vivre encore. Et d'autres qui disent, non, nous, on préfère la finitude, on préfère rester ici, on préfère rester avec nos enfants et nos petits-enfants. Ça fait un peu penser, si vous voulez, à ceux qui connaissent bien l'Iliade, Ulysse, Calypso propose à Ulysse ça, elle lui dit, je te donne la vie éternelle, je te donne la jeunesse éternelle si tu restes avec moi sur l'île. Et il préfère quand même la finitude, il préfère retrouver sa Pénélope. Donc là, on a vraiment ce choix, et c'est un très beau film. Donc ça s'appelle Cocoon, hein, c'est-à-dire cocon. Voilà, donc moi, c'est les films dont je voulais vous parler. Et Monique, tu en as d'autres ?
1: Ah ben sur la... Encore sur la vieillesse, mais aussi sur le côté liberté. Gagner enfin sa liberté après une vie de travail et refuser le diktat du gouvernement, c'est les voyages de Teresa que l'on a passé à Pamiers au mois de mars. Mm-hmm. Oui, c'est ça. On avait eu d'ailleurs le bonheur d'avoir l'actrice principale du film dans le cadre de Ciné Latino. Et c'était une soirée superbe. Alors, Teresa, ben, c'est une femme qui n'a pas envie de suivre les diktats du gouvernement brésilien. C'est un film brésilien de Gabriel Mascaro. Le gouvernement impose aux personnes âgées de quitter leur travail et de rentrer dans des colonies où ils sont entre personnes âgées. Voilà, mais ils sont carrément obligés, ils ne peuvent pas faire autrement, ils sont sous tutelle, qu'ils soient en bonne santé mentale ou pas. Il faut être sous tutelle de ses enfants en général. Donc Teresa, elle refuse ça et elle s'en va au gré du vent, au gré de la... De l'Amazon, du fleuve Amazon, oui. Voilà, sur des bateaux. Elle essaye de prendre l'avion, elle n'y arrive pas, alors elle part à pied, enfin, etc. Et elle fait de très belles rencontres et elle trouve, à la fin du film, évidemment, une très belle fin, puisqu'elle trouve la liberté, la vérité probablement, mais aussi, surtout, la liberté, cette liberté qu'elle a chèrement gagnée, qu'elle a durement gagnée.
0: Voilà.
1: Voilà, c'est un très beau film.
0: Alors, peut-être on peut parler de Plan 75, qui est un film japonais, qui est un peu dans le même esprit, qui est de 2022, de Hayakawa. C'est un film où donc les personnes, le Japon est vieillissant, alors c'est une réalité, hein, ça, le Japon est vieillissant, il perd des habitants chaque année, à peu près 1 million d'habitants, les gens sont de plus en plus âgés, et le gouvernement prévoit un plan qui s'appelle le plan 75 ans. À 75 ans, on a le droit d'avoir, on a la possibilité d'avoir un capital, et puis de partir, de se faire euthanasier dans de très bonnes conditions, etc. Et donc, on a la possibilité d'avoir une dernière vie, un petit peu comme on a vu tout à l'heure, déjà, c'est un peu le même thème. Qu'est-ce qu'on fait des derniers jours, des derniers... Bon, et puis on s'aperçoit que, bien sûr, après, ça devient une pression, un peu comme chez Teresa. C'est plus tellement une option, c'est une telle pression que, finalement, c'est une obligation. Et là aussi, il y a une résistance, hein, de la part de l'artiste principal. Voilà. Enfin, c'était pas très gai, quand même.
1: Non,
0: mais
1: non,
0: bon, c'est pour ça qu'on a parlé un petit peu de Cocoon. Alors, il faudrait qu'on trouve un thème beaucoup plus gai pour la fois prochaine. Et alors, c'est pas très gai non plus, mais c'était un peu dans la suite du film d'Art Plus, de ciné,
1: oui,
0: Mardi Art Plus,
1: ouais.
0: C'est-à-dire l'univers carcéral au cinéma. Qu'est-ce que tu en dis, Monique ?
1: Oui, bien sûr, pourquoi pas. Il y a plein de films qui sont sortis, évidemment.
0: Voilà, sur l'univers carcéral.
1: Oui.
0: Et puis, on vous promet que le mois prochain, donc ça sera le carcel, un peu, hein, carcel, la prison. Et le mois d'après, eh bien, on fera quelque chose de très, très, très rigolo.
1: Hein, plus festif,
0: voilà.
1: On va dire. On approche de l'été, voilà, il faut quand même voir les choses avec un peu plus de... un peu plus d'espoir.
0: Exactement.
1: Exactement.
0: Enfin, en tout cas, ça a été un plaisir de faire cette émission. Donc, merci à tous d'avoir écouté. Merci à Léa pour la technique. Et puis, je laisse conclure Monique.
1: Ben merci aussi à tout le monde, voilà, pour les personnes qui nous écoutent, qui aiment bien le cinéma, voilà. Et je termine évidemment par ce mot très très connu, cette phrase, voilà, vive le cinéma.
0: Exactement. À bientôt.
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1: Et c'est parti pour Regard Explorateur sur Oxygène FM. Et bon, toujours avec moi autour de la table, c'est la sérieuse professeure Maya.
2: Bonjour à tous et à toutes. Ça te fait rire à chaque fois, toi.
3: C'est le mot sérieuse.
2: Ah, c'est ça.
4: De ouf.
1: Enfin, sérieuse, après, franchement. Évidemment, c'est relatif. Et, quand vous écouterez son show musical, vous comprendrez pourquoi c'est moins sérieux, du coup. Voilà. Et ensuite, évidemment, on a avec sa voix douce et qui nous entraîne vers des horizons spirituels, Violaine.
3: Bonjour.
1: Ça va, Violaine?
3: Ah oui, ça va très très bien.
1: Et enfin, celui qui nous a manqué, l'émission précédente, notre fou testeur des plateformes multimédia, numérique et accessibilité, Evans.
4: Bonjour à tous.
1: Bon, ça va, Evans?
4: Ouais, ça va, ouais, ça va, ça va.
1: Tu sais que tu nous as manqué à la dernière émission.
4: De ouf, moi aussi.
1: Ah ouais, j'avais un sacré trou, je te garantis qu'on n'a pas tout engagé. Voilà. Et notre invité du jour.
2: Qui n'est pas autour de la table.
1: Qui n'est pas autour de la table, que nous recevons par téléphone et qui va faire notre émission avec nous. C'est Bruno Gendron, c'est le président de la FAF, c'est la Fédération des aveugles et amblyopes de France, et que nous aurons en deuxième partie. On va lui poser quelques questions. Bonjour Bruno Gendron.
5: Bonjour à toutes et à tous. Oui. Ravi d'être avec vous.
1: Et bien nous aussi.
5: À distance.
1: Ouais, c'est bien, c'est une opportunité exceptionnelle qu'on peut avoir de vous avoir avec nous aujourd'hui. Et on va, ben voilà, en deuxième partie d'émission, on va un peu, c'est après la chronique de Maya, on va discuter un peu ensemble. On va parler de quelque chose, le parcours, qu'est-ce qu'est la FAF, voilà, plein de petites choses sympathiques entre nous. Voilà.
5: Avec grand plaisir.
1: Alors, on va commencer de suite.
2: Bouche-toi les oreilles, Bruno.
1: Ouais. Ouais, parce qu'on n'y voit pas, mais malheureusement, on n'est pas tous sourds. Et le choix musical de Maya.
4: Le choix musical de Maya,
2: ça va envoyer du bois.

0: Et oui, c'est une nouvelle source d'énergie.
1: C'est clair.
0: Ça pourrait servir à faire avancer les véhicules, peut-être, dans la vie, à coup de basse.
1: Bon, ils sont juste hystériques, ouais. On est interdit de Bruno en cours de route.
0: C'est un petit conseil pour les constructeurs automobiles. Essayez de faire avancer les véhicules avec de la techno. Ça pourrait marcher, économique, peut-être. Hein.
2: Bruno, ça va, ton téléphone ne s'est pas cassé.
3: Pas du tout.
1: Heureusement.
0: Bah, vous êtes toujours sur Oxygène FM et c'est toujours un regard d'explorateur.
1: Ouais.
0: Au cas où, des fois, parce que dans le doute, c'est dit, on est dans une rave là, on s'est trompé d'endroit. Bon, c'est sympa quand même. Bon, après voilà, ça change, c'est bien. On parlait justement en off des effets vibratoires pour ceux qui ont des problèmes. Mais en fait, voilà, quoi, avec Maya, on partage le même handicap, celui de la déficience auditive. Et c'est vrai que ce genre de musique-là, même si ça peut paraître bizarre et peut-être incommodant pour beaucoup de personnes, en tout cas pour nous, ça nous apporte une sorte de à travers la vibration, oui. À travers la vibration des gros sons, de ces sons-là.
2: Avec les basses.
0: Ouais, exactement. En fait, ça nous donne un accès, une accessibilité à la musique.
2: Qui est différente.
0: Alors déjà qu'on n'a pas, déjà que pour moi, il n'y a plus l'image. Alors si en plus le son il est pourri, il faut bien qu'on ait quelque chose pour un peu compensé quelque part. Voilà. Donc, professeur Maya.
2: Oui. Aujourd'hui, on va parler de l'évolution.
0: De l'évolution ?
2: Oui. On nous dit que l'homme descend du singe.
0: Oui. Non, il descend du cochon.
2: Alors, toi, t'as lu du
0: Weber. Quand on voit certains hommes, des fois.
2: Ah, pardon. Je croyais que t'avais lu du Weber. Mais certains essaient visiblement de remonter dans l'arbre à toute vitesse. Alors, il y a 10 génies qui ont amélioré l'humanité en la quittant de la manière la plus absurde possible depuis l'an 2000. En fait, on est parti sur les Darwin Awards. Darwin Awards, vous connaissez ?
0: Oui, c'est l'évolution de Darwin.
2: Non, Darwin Awards.
4: C'est la récompense de Darwin ? Non, je ne connais pas.
2: Non, c'est les morts les morts
1: les morts insolites.
4: Ah, les morts insolites.
2: Au Royaume-Uni, en 2010, il y a un millionnaire qui a été trahi pour son invention. C'est l'ironie extrême, le sommet du fall technologique. Du fall. D'accord, enfin, fall. Jimmy Esselden, un homme très brillant, riche, il a acheté une société qui produit des engins électriques à deux roues censés être ultra sécurisés. En 2010, il se promène donc sur sa propriété au bord d'une falaise sur un Segway. Vous voyez ce que c'est ?
1: Un Segway ?
2: Ouais.
0: Oui, à peu près.
2: Il croise un promeneur, il veut faire une manœuvre de courtoisie pour le laisser passer, et là, paf ! Il enclenche la marche arrière un peu trop brusquement, il bascule 25 mètres de chute. Voilà.
0: Le véhicule a survécu. Mais non. Pas lui. C'est
2: non.
0: Ça ?
2: Non, mais par contre, pour un type qui a acheté... sa société à cause de cet engin, et mourir à cause de cet engin, c'est un peu dommage.
0: Il s'est retrouvé paraplégique depuis qu'il a inventé des fauteuils électriques, c'est ça ? Des quatre roues, des deux.
2: Alors, en 2017, au Zimbabwe, attention, la religion, ça peut être dangereux.
0: Zimbabwe, ouais, c'est loin. Hein. C'est loin, ça. On n'y va pas en vélo électrique là-bas. Là.
2: Voilà, un pasteur a voulu prouver que c'est à ses fidèles que la Bible c'était du solide, quoi. D'accord ? C'est pas des conneries qu'ils disent dans la Bible. Marcher sur l'eau. Il l'a fait, le type. Il a traversé la rivière. Sauf que dans cette rivière, il y avait des crocodiles. Buffet à volonté, messieurs crocodiles.
1: Ah, ouais, d'accord.
0: Il a marché dessus pour marcher, pour faire croire.
2: Il s'est un peu fait bouffer.
4: Et ça, c'était écrit dans la Bible que tu te fais bouffer par les crocodiles.
0: Non, pas marcher sur les crocos. Hein.
2: Alors.
0: Jesus, il a fait ça dans un endroit où il n'y avait pas de crocos.
2: En 2008, aux États-Unis, est-ce que vous connaissez le ghost riding ?
4: Non.
0: Ghost phantom ?
2: Ghost Phantom Riding, je sais pas.
0: C'est la Riding, course, c'est tu grimpes les fantômes.
2: Je suis nul en anglais.
0: Tu rides, c'est
1: Ghost Riding.
2: Ouais. En fait, c'est une mode sur YouTube qui consiste à sortir de ta voiture pendant qu'elle roule à vitesse ralentie et toi tu danses à côté.
0: Et tu reviens après dans la bagnole.
2: Voilà. Et aux États-Unis, un jeune de 18 ans, un peu kamikaze sans doute, légèrement inconscient, parce qu'il faut quand même être inconscient pour faire ça quand même, hein, déjà, à la base, disons-le. Il est donc, il enclenche son régulateur de vitesse, il descend du véhicule en marche. Ouais, il danse à côté, sauf qu'il a oublié un petit détail, c'est que la route tournait. La voiture, elle est allée tout droit. Lui, il a voulu remonter dans la voiture vite d'arrodard pour essayer de faire tourner son véhicule, sauf qu'il s'est gamellé et la voiture lui a roulé dessus.
1: Ah ouais, d'accord.
2: Voilà.
0: Ouais. Bon, il faut éviter de faire une ghost riding à 110 km/h. Il
2: faut éviter tout court.
0: Ou alors, il faut vraiment être un bon danseur. Hein.
2: 2014 au Portugal. Alors, est-ce que vous savez, bon, tout le monde fait des selfies ou presque. Mais les selfies, c'est dangereux.
0: C'est quoi une selfie ?
2: Un selfie, c'est quand tu te prends en photo tout seul avec ton téléphone, là tu le mets face à toi. Et...
1: Tu te prends de face, ouais.
0: Ah ouais, non, je suis pas assez malheureux pour faire ça.
2: Ouais, ben, j'adore. ça a un peu un lien avec l'émission de la dernière fois où je parlais, mais bref. Et du coup, en fait, souvent, voilà, on part en voyage, on prend son téléphone, on se met avec une superbe, le monument qu'on veut visiter, tout ça, on se prend en photo avec le monument derrière et tout. On fait les bobos sur Facebook, sur TikTok, Instagram et compagnie. Et en fait, c'est ce qu'ils ont voulu, faire... au Portugal, c'est un couple de Polonais et ils étaient au bord des falaises de Cabo d'Arroca.
0: Ils étaient dans le sud, là, non, en Algarve, non, dans le coin, celle où il y a des falaises, je crois.
2: Ouais, voilà, Cabo d'Arroca. Et pour avoir le meilleur angle possible, ils ont franchi la barrière de sécurité. Déjà, il ne faut pas être très futé pour faire ça. Et puis ils ont reculé, et puis ils ont fait une chute de 80 mètres.
1: Ah, waouh! Voilà! D'accord!
0: Même vous rassure, le téléphone en arrière.
2: Tout ça pour avoir le plus beau selfie sur Facebook. Faut quand même être. Enfin bon, joker! Allez, on part en République tchèque en 2006.
0: Ah ouais! Alors là, c'est bien la République tchèque.
2: Nous avons un voleur quand même, hein, qui est balèze. Mais qui est mort. Mais il est balèze. Mais il est mort.
0: Avant ou après?
2: Il est mort après.
0: Ah.
2: Voilà. Allez.
0: Et qu'est-ce qu'il a volé, ce voleur ?
2: Qu'est-ce qu'il a volé dans une usine désaffectée ?
0: En fait, il devait rester des l'outillage abandonné ou des choses comme ça, non ?
2: Non.
4: Des fûts de produits toxiques ?
0: Ah, ouais. Non. Ah, ouais.
2: T'es tordu,
0: ouais.
2: Toi aussi, quand
0: un
2: même.
0: Peu
2: quoi,
0: un peu genre à la Roger Rabbit, tu sais, quand il ouvre la trompette.
2: Ah oui.
0: Tu te rappelles de cette séquence ce genre de produit-là, quoi.
2: Non. En fait, il a tout simplement voulu voler un câble.
1: Un câble ?
2: Oui, un câble d'électricité, enfin les gros câbles, là.
0: Ouais, un cuivre.
1: Ouais, ouais.
2: Voilà, un cuivre, pour avoir le cuivre.
0: Ouais, parce que
2: tu connais, Evans, tu connais les câbles en cuivre.
1: Oui.
2: Et en fait, cette espèce de couillon qu'il me fait dire... il était en train de scier donc pour récupérer le câble, sauf que ce qu'il n'a pas calculé, c'était que le câble qu'il était en train de couper
0: était branché.
2: Était le câble qui maintenait l'ascenseur en haut, au-dessus de sa tête.
4: Ah oui.
1: Voilà. Du coup, j'imagine bien la scène, j'imagine que l'ascenseur est descendu d'un coup sec et que la seule contente.
2: 500 kilos sur la tronche.
0: Donc on peut présumer à croire qu'il a réussi son opération de finir de sectionner le câble.
2: Voilà. Il a fini de sectionner le câble, par contre, il n'est pas parti avec. États-Unis, 2002. Deux jeunes qui s'ennuyaient dans une ferme du Nebraska ont décidé de jouer à la chicken race.
0: Ouais, bon, ils viennent du Nebraska aussi.
1: Chicken race.
4: La course au poulet.
1: C'est ce que j'allais dire,
0: La course des poulets.
1: Ouais.
2: Alors, c'est pas tout à fait ça. En fait, c'est. Quand vous avez plein de poules sur un chemin, vous passez en vélo ou à pied, il y a toutes les poules qui s'éparpillent.
1: Mmh.
2: Ouais, mais en fait, c'est un peu le même genre de truc, mais avec un train de marchandises. Et sauf que c'est pas des poules, c'est leur bagnole.
1: Ah ouais, d'accord.
2: Voilà, donc en fait, tu te mets sur les rails de du train, avec ta voiture, t'attends que le train arrive, et tu dois démarrer au dernier moment pour dégager ton véhicule. Sauf qu'il faut être très bon, parce que le train, il peut arriver à 100 km/h. Voilà. Ils ont perdu.
0: Ah, ils ont pas... ah, c'est le train qui a gagné.
2: C'est le train qui a gagné.
4: Par contre, le train, c'est... il a dû être défoncé.
2: Ah, ouais. C'était un train de marchandises, donc ouais. Pas dit, quoi. Parce que comme c'était une voiture, tout dépend de la voiture, c'est pas dit.
0: Ah, ouais. En 2002, encore, ça va, il y avait encore peut-être des voitures un peu résistantes, mais bon, ouais. À l'impact contre un train, on ne gagne pas.
4: Alors, s'il vous plaît, ne faites pas ça avec les trains de passagers, parce que ça crée des retards à la SNCF.
1: Ouais, c'est clair.
2: Et ouais, surtout... crois qu'ils ont besoin de ça, la SNCF.
0: Non, mais c'est surtout que Violaine, elle prend le train, donc elle, elle veut pas de retard.
4: Non.
0: Sinon, elle va rater l'enregistrement de l'émission et ça ne voilà. Le fait pas, quoi. Voilà. Mais faut savoir aussi, je crois que c'est quelque chose qui n'est plus possible de faire maintenant, parce non. Que quand tu, quand la,
2: sur les rails
0: aujourd'hui, n'importe où tu te positionnes, il y a des capteurs un peu partout qui signalent qu'il y a un obstacle sur la voie, et donc du coup le train il s'arrête en gare ou il s'arrête dans la section, parce qu'en fait les voies c'est fait par section, et donc le train va s'arrêter automatiquement parce qu'il aura un signal de feu rouge.
2: Bah, disons qu'il y a eu tellement d'accidents.
0: Ouais,
2: que
0: ouais voilà. Donc je pense que voilà.
2: Et puis après il y a tellement d'inconscients. Le feu est vert, vite je passe. Oh mais il y a des bouchons devant, c'est pas grave, je m'arrête sur la voie ferrée.
1: C'est pas une bonne idée.
2: Réfléchissez les gars, réfléchissez.
0: C'est arrivé à ma prof de français ça.
2: Et alors elle
0: que j'embrasse beaucoup parce que
2: c'était au lycée ça, non?
0: Ouais, c'était à l'époque.
2: Parce que moi,
0: elle s'est retrouvée coincée sur la voie ferrée quand ça s'est fermé parce qu'il y avait la queue, les bouchons.
2: Voilà, exact.
0: Et elle a je crois qu'elle a calé ou quelque chose comme ça. Donc je l'embrasse beaucoup, ma prof de français, si elle se souvient de moi.
2: Je m'en souviens de cette histoire. J'étais au lycée aussi.
0: Ouais.
2: Et oui, parce qu'avec Serge, on est de la même génération, on a fréquenté un peu les mêmes lieux à l'époque. Voilà. Allez, on part maintenant, on retourne aux États-Unis. On y était déjà.
0: Oui, vas-y, parce que
2: les États-Unis, ils sont balèzes quand même. Hein.
0: Profite-en, parce que bientôt, on n'y retournera plus, là, vu comment ça part, là, les choses. Donc, allez.
2: Donc, aux États-Unis, vous savez que les frelons asiatiques, c'est un peu partout.
0: Ah, me dis pas qu'il y a des frelons américains aussi.
2: Non.
0: Ah, ouf. Non. Il manquait plus que ça, quoi.
2: Mais quand t'as un nid de frelons asiatiques, tu fais quoi? Quand t'as un nid de frelons asiatiques chez toi?
0: Ah, je me barre, moi.
2: T'appelles la mairie, elle va faire venir un professionnel.
0: Ah, moi, non, je le fais, direct.
2: Oui, ben fais-le, vas-y, je t'en prie.
0: De toute façon, je le vois pas, alors.
2: Mais justement, s'ils vont t'attaquer, tu vas voir. Mais en fait, c'est ce qu'a fait le gars aux États-Unis, là. Il a mis un nid de frelons dans son jardin. Et plutôt que d'appeler des professionnels, il a fabriqué un lance-flamme maison. Avec une bombe de peinture et un briquet. Tu sais,
1: ok.
2: T'appuies sur l'aérosol, tu mets la flamme devant l'aérosol et ça te fait une méga flamme.
0: Et t'as un petit lance-flamme, oui.
2: Voilà, le truc légèrement dangereux. Parce que quand il y a un retour de flamme, la bombe, elle t'explose.
0: C'est ça. Parce
1: elle t'explose la gueule.
0: Ouais, en fait, tu peux le faire, mais enfin, pas longtemps, parce que la flamme, si elle commence à gagner, elle s'approche du bec, et puis ça commence à chauffer ton aérosol, et oui, en effet, il peut te péter dans les doigts.
2: Du coup, le type, ben, il était en flamme, donc il essayait de s'éteindre le feu, et les frelons, en attendant, ils le piquaient parce qu'ils se sont fait déranger.
0: Ah, les frelons, ils faisaient, on va te sauver. Bouge pas.
2: Voilà. Maintenant, l'Allemagne.
0: Il venait du Nebraska aussi, il faut dire. C'est peut-être pas le coin où les Anglais sont, les Américains sont les plus futés. Enfin, je sais pas, après, je connais pas, mais.
2: Je me pose des questions. Allemagne 2015. Je suis pas anti-américaine, hein, d'accord?
1: Mm-hmm.
2: Je suis anti-con.
0: Ça, malheureusement, il y en a partout, je crois. Hein.
2: De toute façon, t'es toujours le con de quelqu'un en plus, donc. Allemagne en 2015. Alors, c'est un fan d'histoire qui s'est fabriqué une armure en plaque d'acier dans son garage. Excellent.
1: Ouais.
2: L'idée est sympa, justement.
1: Ouais.
2: Donc, il s'inspire de bouquins, tout ça, pour faire un truc. Et après, quand même, ben, il a voulu tester si son armure
0: pouvait
2: arrêter les balles de pistolet.

0: plus copains depuis. On se comprend. Mais non, il y en a un qui est mort, pas l'autre.
1: Et voilà. Mais oui, c'est bien ce que je pensais, quoi. Celui qui avait l'armure, il est mort, je parle. Et je parie. À moins que ce soit l'autre, si la balle a rebondi, remarque. Hein.
0: Non, la balle n'a pas rebondi. Ah non. Brésil 2015.
1: Brésil ?
0: Brésil. Donc, il y a un couple qui suivait sagement son GPS pour aller au resto. Il y a la pluie qui s'est trompée, qui les a envoyés en plein milieu d'une favela hyper dangereuse.
2: Et
0: les favelas, vous savez ce que c'est? C'est ces fameux quartiers.
1: C'est les bidonvilles autour des villes en général.
0: Voilà, qui sont légèrement criminels, où tu as les gangs et tout. Et au lieu de faire demi-tour en voyant des barricades et des mecs armés, ils ont continué parce que le GPS a dit que c'était par là. Et bien, ils se sont fait cribler de balles.
1: Ah oui, ça pardonne pas là-bas.
0: Voilà, alors s'il vous plaît, c'est pas parce que vous avez un téléphone dans les mains avec l'IA dessus, avec votre GPS et tout, qu'il faut c'est pas avec réfléchir.
2: Avec Google Maps et tout, parce que sans Google Maps, il est pas très viable.
0: Non.
1: En fait, c'est la problématique de beaucoup de personnes, c'est que l'assistance de toutes ces bidouilles électroniques, en fait, on réfléchit plus. Parce que c'est vrai que quand tu arrives dans des favelas, en général, tu vois bien que le décor, c'est pas...
0: C'est voilà, pas un film de Walt Disney, quoi.
1: Il y a beaucoup de tôles un peu partout qui servent de toit, de mur.
0: Et c'est
1: donc voilà, quand tu réfléchis vite que t'es pas dans le bon coin, quoi.
0: Le problème, c'est pas la pauvreté, c'est le fait qu'ils soient ces gangs, quoi.
1: Non, c'est les armes.
0: Qui aient toutes ces armes et tout.
1: C'est ça, c'est les balles, il faudrait pas me faire, quoi. Il faudrait un coton.
0: Allez, on passe.
1: Les balles en coton.
0: On passe aux États-Unis, enfin, dernier. Parce que les Américains, ils sont forts du rock fort quand même, hein, pour ce genre de trucs. Fête du 4 juillet. Un homme de 22 ans qui voulait célébrer la fête nationale américaine avec panache.
1: C'est 4 juillet, oui.
0: A posé un mortier de feu d'artifice directement sur son crâne. Et a demandé qu'on l'allume. Ouf. Et il pensait que le tube projetterait la fusée vers le haut sans bouger.
1: C'est lui qui est parti vers le bas.
0: Oui, il a pas fait de sciences physiques, le type, quoi. En fait, ça a provoqué un effet de recul massif vers le bas. Et donc, pression sur le crâne. Donc,
1: un trou.
0: Voilà, une idée lumineuse encore qui n'a pas été très... voilà, donc rappelez-vous, l'intelligence est un outil, mais si vous l'utilisez pour faire des claquettes sur des mines ou tester des armures avec de vraies balles, la sélection naturelle finira pour vous envoyer la facture.
2: On fait du chicken racing avec des bagnoles sur une voie ferrée, c'était une bonne idée.
0: Voilà, ouais. On est d'accord.
1: Ils sont bien ces Américains, quoi. Uh-huh. Non, mais moi, je suis pour qu'ils continuent à faire des trucs comme ça, hein.
0: Et toi, t'es anti-américain.
1: Ouais, en ce moment, ouais.
0: D'accord.
1: Ouais, parce qu'en ce moment, les Américains sont en train de foutre le monde en l'air. Et ça, bah, je l'ai un peu de traviole, quand même.
0: Si c'était que les Américains. Oui. T'es sûr que ce sont les Américains? T'es sûr que ce sont pas des...
3: Ils sont pas tout seuls, hein.
0: Non, voilà. Ouais. Et puis, est-ce que t'es sûr que ce sont les Américains et pas des têtes...
3: Un fou qui a la tête du pays.
1: disons que sur 340 millions d'Américains, je pense qu'il y a... Bon, pas les 340 millions, mais je pense que ouais, il doit y avoir pas mal quand même, hein, qui
0: ça tourne pas bien. On sent de la colère, là. On sent de la colère.
1: Mais bon, je dis ça après, c'est que mon avis.
0: Bah, après, le problème, c'est que...
1: Ça n'engage pas les gens qui sont autour de cette table.
0: Non, mais après, honnêtement, je pense que le problème vient du fait que plus on a de pouvoir...
1: Ouais, on devient fou.
0: Plus le cerveau ramolli version... Il peut passer de taille slime. Normale à cerveau d'huître, quoi.
1: Il ramolli version slime.
0: Ouais, voilà, ouais, j'ai l'impression, des fois.
1: Un mot américain, encore, tu sais. Slime. Ça le ressemble bien, tu sais.
0: Bref, essayez de rester entier jusqu'à la prochaine émission, s'il vous plaît. Je vous parlerai peut-être d'un truc plus rigolo. Plus vivant. Plus vivant.
1: Eh bien, merci pour cette... petite chronique sympa, quand même.
2: Bien sympa,
1: non, parce que,
2: ouais.
1: Non, parce qu'on a beau dire, quand même, bon, ils sont fous, ces Américains, mais au moins, on rigole. Écoute.
2: Ouais, c'est clair.
1: Bon, ils nous font pas tout le temps rigoler, mais là, au moins, ils rigolent. Allez, on va passer à la suite. Et la suite, ça va être notre rendez-vous avec notre invité. Bruno, toujours là. Oui, en attendant qu'on retrouve Bruno, on va passer son show musical.
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0: Très belle chanson. Hein. On sent la différence quand même de...
1: avec le show musical de Maya juste avant.
0: C'était le show de Bruno. Bruno Gendron, que nous recevons dans notre émission. Alors, il n'est pas en présentiel, puisqu'il habite loin, très loin, et donc en région parisienne.
1: C'est ça, Bruno ?
0: C'est ça.
2: Plus exactement à Orléans.
0: Un peu au-dessous.
2: Un peu au-dessous, ouais. Absolument.
0: Voilà, donc, avant de parler, donc déjà merci d'être avec nous, et avant de parler de qu'est-ce que la FAP, de parler la d'accessibilité,
1: FAP.
0: Parler
1: FAP, d'handicap. Parce que le FAP, c'est autre chose.
0: Non, la FAP.
1: La FAP.
0: Oui, je l'ai mal dit, c'est vrai, mais FAP. Avec deux A, F-A-A-F. Hein. Et avant de parler de tout ça, j'aimerais qu'on parle de qui est Bruno. Présente-toi, s'il te plaît.
1: Mais qui es-tu?
2: Okay. Écoutez, en tout cas, merci de votre accueil. Alors, j'ai aujourd'hui 62 ans. C'est important de le dire parce que dans mon histoire personnelle, ça peut avoir du sens. Moi, je suis aveugle de naissance, cataracte congénitale et glaucome tout aussi congénital. Donc, école spécialisée jusqu'en troisième. Avec apprentissage du braille, et puis en seconde, je monte sur Paris. J'étais à l'époque à Angers. Je monte sur Paris pour aller à l'Institut national des jeunes aveugles. Je m'y sens pas bien du tout, et je décide moi qui étais décisionnaire, d'aller en intégration. On parlait pas d'inclusion à l'époque, au lycée proche de chez mes parents. Mes parents habitaient Tours, donc je suis allé au lycée, alors un petit peu à la force du poignet, à tout point de vue, parce que il n'y avait évidemment pas de service à l'époque d'appui aux élèves handicapés.
0: Et, oui.
2: Et puis surtout, dans les années 80, j'écrivais à la tablette braille, le papier et le poinçon.
0: Oui,
1: Perkins.
0: Non,
2: pas la Perkins, parce que... Alors la Perkins, c'est une machine à écrire... Je le dis parce qu'il y a peut-être des auditeurs qui ne le savent pas, qui permet d'écrire d'abord dans le bon sens, c'est-à-dire de pouvoir lire directement le relief. L'inconvénient qu'a cette machine, c'est que dans une classe de 35 élèves, ça fait beaucoup de bruit.
1: Ah ouais.
2: Et quand on a l'entraînement, je peux témoigner que il faut avoir l'entraînement, il faut bien écrire le braille, y compris le braille abrégé. Et je le dis parce qu'il y a peut-être des élèves qui peuvent nous écouter et qui sont peut-être négligents sur le braille, et je crois que c'est important de leur dire, avec le braille abrégé, alors aujourd'hui, la tablette braille en tant que telle n'existe plus, mais on peut tout à fait prendre des notes. C'est tellement vrai que la plupart de mes copains voyants venaient me demander mes notes, parce que globalement, je les prenais mieux qu'eux, parce que on a une qualité d'attention, en fait, dans les cours, qui fait que globalement, je prenais mieux mes notes que mes copains.
0: Ça faisait style dactylo un peu, en fait. Ah, du coup.
2: Oui.
0: Ouais, les notes étaient mieux prises.
2: C'est ça. En fait, c'était des notes. C'est-à-dire, je cherchais pas à tout prendre, mais c'était des notes. Puis après, j'ai fait l'université. Puis après, j'ai eu une carrière de prof à l'université d'Orléans essentiellement. Il y a eu d'autres postes, mais le plus important a été Orléans en économie. J'avais des activités de recherche autour de l'emploi des personnes handicapées. Mais j'étais très peu, voire pas du tout, associatif. C'est-à-dire qu'à l'époque, je connaissais aucune association, sauf celle qu'on connaît tous, parce que soit on y a acheté quelque chose, soit on s'est fait enregistrer des bouquins, et moi j'en avais besoin à la fois pour mes études et pour mon boulot. Mais globalement, j'étais pas un militant associatif.
1: Ok.
0: Alors ça, c'était dans les années 80.
2: Oui. 80-90,
0: oui. 80-90, oui. J'étais en train de penser à quelque chose en t'écoutant. Au niveau des... Par exemple, à l'époque, c'était beaucoup les interrogations papier. Donc, tu avais des textes, des interros... Oh,
1: c'est le prof, comment il a fait pour corriger ta copie. Alors,
3: je me dis, c'est clair. Déjà, c'est ce que je me suis toujours demandé.
0: Tu devais avoir donc des questionnaires adaptés, en braille. Et toi, tu répondais en braille aussi.
2: Enfin, alors, tu écrivais... Quand j'étais élève et étudiant, j'avais un ou une secrétaire qui prenait sous ma dictée mes copies de façon à ce que les profs puissent la lire. Et d'ailleurs, un des premiers, ça m'amuse parce que quand j'ai passé le bac, j'avais évidemment un temps supplémentaire comme la plupart des élèves en situation de handicap. Et quand j'ai rendu ma copie, comme j'étais le dernier, le chef de centre a voulu mettre ma copie au-dessus et j'ai jamais voulu. J'ai dit, c'est moi qui range ma copie dans le paquet de copies hasard pour pas qu'elle soit identifiée. Les copies au bac sont anonymes.
0: C'est ça.
2: Et je souhaitais que ça le reste, quoi.
0: Pour qu'en fait, tu restes anonyme dans le tas. C'est parce ça. Que si tu la mets au-dessus, de suite, on sait que c'est toi.
2: Oui. Et c'est pour ça que j'ai jamais voulu, à la fac aussi, on parlait tout de suite de dactylo. J'ai appris à écrire à la machine à écrire classique, quoi. Et j'ai jamais voulu rendre mes copies comme ça, alors que je tapais vraiment bien, parce que je voulais pas que ma copie soit distingué des autres.
1: D'accord.
0: Ouais. Non, mais après, c'est plutôt... Oui, moi, je pense que c'est plutôt une bonne résolution de faire ça, quoi.
1: Ouais.
3: Et est-ce que, du coup, quand vous étiez, exemple, à la fac, au lycée, etc., est-ce que, du coup, vous avez quand même eu des éducateurs qui connaissaient le braille ?
2: Non, parce qu'à l'époque, dès qu'on était en intégration, ce qu'on appellerait aujourd'hui inclusion, mais c'est pas le même concept hein, d'ailleurs. Non. Mais il y avait pas de service. Hein, les services ont commencé. Alors les services dans les universités, ça a commencé à Orléans et j'y suis pour rien. Mais le premier service d'accueil d'étudiants handicapés, c'est à Orléans qu'il est né. Au tout début des années 80, moi je suis rentré en 83, et il n'y avait pas de professionnel à l'époque qui accompagnait les jeunes déficients visuels.
0: T'es tombé bien, quoi. C'est,
2: voilà.
0: Ça s'est bien...
2: En fait, on essuyait les plâtres et finalement... mais bon, fallait être un peu pugnace, un peu courageux, un peu... Sincèrement, on bossait deux fois plus que les copains, parce que les sujets d'examen, je les avais en braille, ça c'était la loi, mais par contre, tous les documents que donnaient les profs, soit je me les faisais enregistrer, alors on n'était pas à l'époque du numérique, on était à l'époque de la cassette audio, je me les faisais enregistrer, ou je me les faisais lire par des copines ou des copains, et puis... Comme j'aime beaucoup la question de la réciprocité, eh bien moi je les aidais dans un certain nombre de domaines où ils étaient moins bons, notamment sur la prise de notes, et il y avait un équilibre comme ça. Je me sentais pas en situation de juste de demander des choses, mais d'être plutôt dans le partage.
0: Ouais, non, c'est bien. Après, en fait, c'est là qu'on voit peut-être dans l'handicap l'avantage, parce qu'en fait, c'est cet équilibre qui anime un peu nos existences. C'est que on se rend compte que des fois, donc là, tu cites un exemple quand même qui est assez flagrant pour moi, je trouve, et qui est intéressant. C'est le fait que par rapport à l'handicap, ta prise de notes te rendait intéressant, en tout cas, te rendait tu pouvais te mélanger avec la foule facilement, avoir des collègues, des copains, des camarades, parce que tu avais un point fort que eux n'avaient pas. Voilà. Donc c'est bien cet équilibre que l'on peut avoir quand on est en situation de handicap. Et là, si tu montres bien cet exemple-là, je trouve. Voilà. Dans ton parcours après, ton parcours continue. Là, on est dans les années 80-90.
2: Après, il y a toute la carrière professionnelle. Et puis, mon arrivée à la Fédération des aveugles de France se fait non pas par le militantisme, mais il se fait par la recherche. Il se trouve que le président de l'époque, Vincent Michel, avait eu un de ses collègues qui m'avait entendu en conférence sur l'emploi des personnes handicapées, et donc il m'avait appelé en me demandant de le rencontrer, ce que j'avais fait. Ça devait être en 2010, un truc comme ça, et il m'a demandé une recherche autour de l'emploi des personnes aveugles pour le compte de la Fédération des aveugles de France. Ce que j'ai fait, et c'est seulement après, dans les années 2011-2012, qu'il m'a sollicité après pour devenir administrateur, puis membre du bureau, et puis depuis 2022, je suis président de la Fédération des aveugles de France. Alors, je le suis aussi parce que en 2021, fin 2021, j'ai fait valoir mes droits à la retraite, et que j'ai le temps de parmi mes nombreuses activités, de m'occuper avec beaucoup de plaisir de cette fédération.
1: Voilà. Est-ce que tu peux expliquer ce que ça veut dire, Fédération des aveugles et amblyopes de France? Alors, Fédération, ça va, aveugle, ça va, France, ça va, mais je pense qu'il y a beaucoup d'auditeurs et auditrices qui ne savent pas ce que signifie amblyope.
2: En fait, amblyopie, on va le dire très simplement, c'est très malvoyant. C'est quelqu'un qui voit très mal. Bon, la définition scientifique, elle est certainement plus précise, mais c'est vrai que c'est un terme qui a un peu un terme de jargon et qui est souvent mal compris. Alors, parfois, on dit Fédération des aveugles de France, mais du coup, et à juste titre, les malvoyants se sentent pas concernés. Alors, il faut vraiment rajouter. Enfin, moi, dans mes explications, c'est ce que je fais. Si je la nomme comme ça, de dire, ben, on travaille avec surtout et pour les personnes aveugles et malvoyantes. Mais c'est vrai que ce terme d'amblyopie, il est quand même un petit peu pas dépassé, mais en tout cas peu compréhensible.
0: Inusité, quoi.
2: Mmh. Oui, oui.
0: Ouais. Ouais. Mais bon, après, c'est parce que ça tombe bien dans
1: l'acronyme.
0: Ouais, dans l'anacronyme.
2: Oui, alors justement, l'acronyme, on cherche à ne plus l'utiliser. D'ailleurs, on ne l'utilise plus. Nous-mêmes, vous aurez remarqué que je n'ai pas prononcé une seule fois l'acronyme parce que, en fait, l'acronyme ne permet pas de nous identifier,
0: ça,
2: ni comme fédération, ouais, ni comme aveugle, ni comme malvoyant, voilà.
0: Et ça manque d'autre part, ça manque de visuel. Ça manque de visuel. Et justement, pour les gens qui n'y voient pas, c'est assez. Voilà.
2: Et d'autre part, on s'est rendu compte, quand il y a des recherches sur Google, que quand on recherche FAF, on ne tombe pas du tout sur la Fédération des aveugles de France. Ouais. On tombe, entre autres, sur la Fédération algérienne de football.
3: Ah ouais, d'accord.
2: Qui est très bien, hein. Il y a pas de sujet avec ça, au contraire. Mais ça nous met pas en évidence, en tout cas.
0: Non, oui. C'est sûr, c'est ça. En fait, oui, je comprends du coup l'idée derrière de pas, oui. Quand des acronymes ont trop d'acronymes différents, enfin avec d'autres domaines, comme tu viens de le dire, avec le foot algérien, non, c'est sûr, quoi. Ou quand on confond un FAF avec le FAP d'une voiture, par exemple.
2: Oui.
0: Voilà. Donc voilà. Donc ça, c'est ton parcours pour arriver jusqu'à être maintenant, aujourd'hui, 2026, donc toujours président de la Fédération des aveugles de France.
1: Et amblyope.
0: Et oui, oui.
1: Et amblyope. Non, parce que là, autour de la table, il y a deux non-voyants et il y a une malvoyante. Il ne faudrait pas l'oublier, quand même.
2: En tout cas, ce qui est certain, c'est que si on l'oublie parce qu'on ne dit pas malvoyant, ouais, dans nos actions, on n'oublie pas les malvoyants, notamment sur les questions d'accessibilité des déplacements ou sur les questions d'accessibilité numérique. Bien évidemment, il y a tout ce qui concerne la cécité, qui quelque part est presque plus simple à aborder, parce que la problématique de la malvoyance,
1: c'est qu'elle est
2: plurielle, en fait. Ouais. Il y a plusieurs types de malvoyance, enfin presque une par personne, on va dire. J'exagère un peu, mais c'est un peu ça, quand même.
0: Et puis plusieurs degrés aussi, en fonction de...
2: Exactement, exactement.
0: Voilà. Alors que quand on n'y voit pas, on n'y voit pas. Là, oui, on est sur... on est tous pareils, là. Alors, donc, on va rentrer dans le... Puisque tu nous as parlé un peu de toi, nous, avec Maya et...
1: Juste
0: et aussi
1: une question avant.
0: Vas-y.
1: On la pose à chaque fois, et c'est quoi ton hobby, ta passion?
3: Ce que j'avais posé.
2: Alors, bon, vous avez peut-être pu percevoir que j'aime bien la chanson. Cet l'album de Juliette, d'ailleurs, c'est, je crois qu'il s'appelle J'aime pas la chanson, je déteste la chanson, un truc comme ça. Mais en tout cas, voilà, j'aime bien la chanson française. Je suis assez branché théâtre. Dans mes activités de ce soir, je vais au théâtre de la Tempête à la cartoucherie de Vincennes voir une pièce qui s'appelle Au-delà de toute mesure et qui est en audio description. Je suis un habitué et les gens de la fédération le savent qu'il faut pas m'embêter entre le 11 et le 18 juillet, même si on m'embête jamais quand on m'appelle, mais entre le 11 et le 18 juillet, je suis au Festival d'Avignon et pour moi ça fait 20 ans, 25 ans que ça dure cette affaire-là. Je suis assez branché musique classique, opéra, mais peu sport. Si mes collègues de la fédération m'entendent, ils auront à cœur d'entendre que je suis honnête avec moi-même, le sport c'est pas mon truc, ni en tant que sportif, ni pour l'entendre ou le regarder. Voilà, et puis j'aime bien aussi, les gens qui me connaissent le savent, je suis plutôt quelqu'un de déconneur à la base, et puis, et puis aussi j'aime bien manger, voilà.
1: Merci.
3: Cool.
1: Mais là, tu peux repartir sur ta question.
0: Oui, mais je sais plus, tu vois, tu m'as coupé.
1: Ah, j'adore là. Quand je fais ça.
0: Ouais, là, c'est.
1: Je te perturbe. Non, parce que t'étais parti sur la FAF, en fait. Sur la
0: ouais, FD. J'étais parti sur.
1: La FED.
0: Ça y est, j'ai retrouvé mon fil.
1: Voilà.
0: C'est que, bon, nous, autour de cette table, c'est vrai que nous, on te connaît. Enfin, moi, je t'ai jamais rencontré personnellement, puisque les seules interactions que j'ai pu avoir. Indirectement, puisque c'est toi qui as plutôt interagi, c'était avec Un œil sur l'accès, la conférence que l'association Pourquoi pas moi organise annuellement depuis 3 ans maintenant. Tu interviens souvent ces dernières années avec nous, avec l'association Pourquoi pas moi, à travers la visioconférence.
1: C'était Fatima Kalou qui l'a fait cette année, en 2025. C'était Fatima.
0: Donc c'était l'année dernière que tu avais que tu étais intervenu. Donc voilà, donc c'est pour ça que bon, moi je te connais un peu, voilà, par rapport à cette interaction là. Mais voilà, donc tu vas nous raconter maintenant exactement qu'est-ce que la FAP, son action.
1: La FAP.
0: Pardon. Ouais, j'y tiens avec. Non, parce que je suis très. En ce moment, je suis à recherche d'une voiture là. Et,
1: ah, c'est ça. Une voiture autonome.
0: Et je sais que sur les diesels et tout, il y a beaucoup de problèmes de FAP. Voilà. Et
1: donc, Fédération des aveugles.
0: Tu vas nous raconter France. Un peu qu'est-ce que la Fédération des aveugles de France, qu'est-ce que c'est, leur action. Et voilà. Et après ça, on parlera un peu d'accessibilité. Parce que ça m'intéresse de savoir okay. aussi. L'accessibilité, okay. Comment toi tu vis l'accessibilité dans ta région.
2: Okay.
0: Voilà.
2: Alors, la fédération, d'abord, j'aime bien rappeler cette historique. Je ne vais pas en faire des caisses sur l'historique, mais j'aime bien rappeler qu'elle est née en 1917. Et j'aime bien rappeler qu'elle est née parce qu'un certain nombre de personnes aveugles et malvoyantes de l'époque, victimes de la Première Guerre mondiale, se sont organisées cassé. Pour se dire comment, ensemble, on pourrait... vivre mieux la déficience visuelle et surtout prendre en main notre destin. Et ça, c'est vraiment un élément moteur de la fédération. C'est-à-dire que l'idée, c'est pas nécessairement d'attendre de l'extérieur, même s'il y a des choses à attendre de l'extérieur, mais c'est comment soi-même et au sein de la fédération, eh bien, on est des citoyens à part entière. Le slogan de la fédération aujourd'hui, c'est la citoyenneté, ça nous regarde, et c'est entendu de deux manières différentes. Hein. C'est-à-dire, c'est à la fois nous, en tant que déficients visuels, comment on doit faire respecter nos droits et pouvoir avoir accès à tout. Et puis c'est aussi comment nous, en tant que déficients visuels, on participe à la vie, puisqu'on sort des municipales, à la vie communale, régionale, départementale,
0: c'est
2: voire.
0: C'est le double sens. Ça nous regarde, ça nous concerne aussi, quoi.
2: C'est ça. Voilà. C'est ça.
0: Ouais.
2: Donc, la fédération, c'est une maison qui compte aujourd'hui 46 associations membres, dont deux dans votre département. Hein. L'association Pourquoi pas moi, qui est plutôt l'association. En fait, qui a l'adhésion la plus longue dans votre département, et puis l'association Ciel d'Occitanie qui vient de nous rejoindre, qui travaille plus sur l'accès à l'astronomie pour les personnes déficientes visuelles, mais qui est localisée aussi chez vous.
1: Oui, on a déjà reçu.
0: On salue Jacques Crozier.
1: Oui, qu'on avait reçu quand. C'était voilà. Quoi, il y a 2 ans
0: donc, oui, c'est ça, il y a 2 ans.
1: Il y a 2 ans, moi, qu'on a vu l'année dernière aussi.
0: Mais je participais à quelques sorties, moi, de Ciel d'Occitanie, donc j'ai côtoyé Jacques pendant quelques temps, et c'est vrai qu'ils ont une approche de l'astronomie pour les non-voyants qui est géniale, quoi, c'est clair.
2: Mm. Voilà. Donc ils sont chez nous et on est très heureux comme la PPM que vous soyez chez nous. Alors la fédération elle a donc évidemment son rôle de fédération, donc elle va travailler avec son réseau fédéral, avec le réseau des 46 associations membres. Elle va travailler sur la question de la formation des professionnels de la déficience visuelle, parce que dans les amants auxquels on est très attaché, on se dit que pour qu'une personne déficiente visuelle soit le plus autonome possible, il faut des professionnels formés et qualifiés pour le faire. Donc on a un centre de formation qui permet justement ces formations, notamment autour du numérique et notamment sur les instructeurs pour l'autonomie des déficients visuels. Le métier qui rassemble les instructeurs pour les déplacements des personnes et les instructeurs qui travaillent autour de la vie journalière. On a tout un travail de lobbying auprès des pouvoirs publics nationaux, avec un travail qu'on va mener de plus en plus. On va travailler avec les associations du réseau pour que les plaidoyers qu'on porte au plan national, on puisse les décliner au plan local. Par exemple, on travaille beaucoup en ce moment sur la personne de plus de 60 ans qui peut être une personne voyante et qui peut avoir des pertes d'autonomie, et on en connaît tous dans nos associations. Donc on travaille là-dessus. Donc ça, c'est au plan national, mais on peut tout à fait travailler au plan local, et ça va se faire dans les mois qui viennent, pour que au niveau local, parce que c'est les associations locales qui ont la proximité avec les personnes, nous on l'a moins en tant que fédération, mais elles puissent travailler sur ces populations-là. Les questions évidemment d'accessibilité numérique, d'accessibilité de la voirie, tout ce qui concerne le livre adapté, hein, avec 3-4 éditeurs de livres adaptés au sein de notre réseau. Donc, vous voyez, comme je veux pas être trop long, je vais forcément oublier des choses, mais vos questions vont me permettre de compléter.
0: Alors justement, la Fédération des aveugles de France, ça sert à fédérer. Ça fédère donc l'ensemble des associations qui sont liées à l'handicap, en tout cas à l'handicap visuel, en France. Il y a combien de... La Fédération regroupe combien d'associations, en fait ?
2: 46 à l'heure actuelle. On a quelques candidats dans les tuyaux, mais bon, pour l'instant, je peux pas trop en parler, mais on a quelques candidats dans les tuyaux. On espère qu'on pourra augmenter le nombre d'adhésions. Alors, moi, c'est pas augmenter pour faire du nombre, c'est parce que, quand même, malgré tout, plus on a d'adhésions et plus on est représentatif des différentes formes de déficience visuelle et puis aussi des différents intérêts à défendre pour la déficience visuelle.
0: Et puis, donc, plus on est de fous, plus on rit. Hein.
2: C'est ça.
0: Ouais, donc voilà. Voilà, donc en fait, après, mais voilà, parce que c'est vrai que dans chaque association, après, il y en a qui sont plus ou moins actives que d'autres. Par exemple, c'est vrai que nous, à l'association Pourquoi pas moi, on a pas mal d'activités. C'est peut-être pas le cas sur toutes les associations. Enfin, après, chacun a son type de, j'imagine, d'activité, de rythme.
1: Après, voilà.
2: C'est très divers, mais c'est représentatif de la population en général. C'est-à-dire que dans une association, moi j'ai été le président de la Fédération des aveugles Val-de-Loire, puisque je vous disais, je suis à Orléans, donc j'ai occupé les fonctions de président dans une association régionale. Bah, tout va dépendre déjà de la gouvernance, de l'implication des administrateurs. Est-ce qu'on a des administrateurs qui ont envie de faire avancer l'association ou pas? Et on sait bien que les bénévoles, on peut leur demander des choses, mais qu'ils ont la liberté, et heureusement, de faire ou de ne pas faire. Tout dépend de la capacité aussi de l'association à être créative, inventive, etc. Ça dépend aussi de sa structuration. Quand il y a des salariés ou quand il n'y en a pas, ça peut changer les choses.
0: Et c'est ça.
2: Donc, vous avez raison. On voit un peu toutes les catégories de situations au sein de la fédération.
0: Et justement, cette fédération, elle permet justement à ces différentes associations de pouvoir, en tout cas, ceux qui les contrôle, enfin qui les mène, de se rencontrer, de partager des idées et justement peut-être de donner des ah mais tiens eux ils font ça dans ce coin-là, on pourrait essayer, ça peut donner des idées.
2: C'est quand exactement. Même,
0: voilà. C'est ça que c'est.
1: De voilà. Laisser marge, de laisser marge,
3: de laisser marge.
1: Oui, laisser marge, oui. Ça s'appelle.
2: Oui, oui, et enfin, en tout cas, je fais beaucoup porter ma présidence sur ce sujet-là. C'est-à-dire que je souhaite vraiment, et puis les équipes ici à la Fédération le portent aussi, on souhaite vraiment que le travail qu'on fait, on le co-construise, parce que il y a pas la Fédération à Paris et puis les associations membres. En fait, la Fédération, c'est la tête de réseau qu'on constitue, nous, à Paris, mais c'est aussi les associations membres du réseau. Leur interaction entre elles, l'interaction avec nous, mais dans les deux sens. C'est-à-dire que nous on prend aussi les apports des associations membres pour nous aider à construire les outils qu'on peut être amené à construire. Donc c'est ce travail-là, et vous parliez d'espace de dialogue, moi j'y suis très très sensible. On a, pour donner deux exemples rapides, on est en train de travailler sur notre projet fédéral, c'est-à-dire le projet qui va donner les grandes orientations de la fédération dans les 5 ans qui viennent, et là on est vraiment en train, on a associé les associations du réseau, parce que le projet fédéral, il peut pas être construit que par la tête de réseau, sinon les associations locales ou régionales, elles s'en emparent pas. Et puis j'ai transformé l'Assemblée Générale de la Fédération, il y a toujours une Assemblée Générale, parce que ça c'est statutaire, mais en congrès, avec des espaces où les associations peuvent se rencontrer, peuvent faire du réseautage, comme on dit maintenant, et se rencontrer, parce que la caractéristique de la Fédération, c'est que il y a des associations un peu partout en France, et que je suis pas sûr que l'association Pourquoi pas moi, elle puisse, en dehors de ces espaces-là, rencontrer des gens à Brest ou à Strasbourg, juste parce que c'est loin, que les journées donc 24 heures et que voilà, l'énergie, faut qu'on la mette là où on doit la mettre. Donc ces espaces-là permettent ces rencontres.
0: C'est ça, c'est le principe d'une structure intelligente, de toute manière, c'est pouvoir faire rassembler des gens qui sont, comme tu viens de le dire, pas à côté, on aurait peu de chance de se rencontrer avec des Brestois ou des Strasbourgiens juste pour comme ça. Et c'est vrai que la fédération permet justement, le terme fédéré, il ne vient pas de nulle part, de toute manière.
2: C'est ça.
0: Donc, c'est bien, au niveau de l'accessibilité. Alors ça c'est...
1: Justement, tu tombes bien, parce qu'on vient de finir la campagne municipale, et il y a un chiffre qui m'a écœuré. C'est le taux d'accessibilité
3: des sites
1: internet des mairies, des communes à la déficience visuelle. C'est moins de 2%.
2: C'est un vrai sujet. C'est un vrai sujet. Alors, une fois que je vous ai dit ça, il faut que je vous en dise un peu plus, je crois. Oui. Vous m'attendez un petit peu sur cette question.
0: Et oui, parce que tu as parlé justement tout à l'heure, tu parlais de par rapport justement, on est citoyen, on vote comme tout le monde, et c'est vrai que se retrouver dans cette impasse physique, on va dire, de pas pouvoir se projeter sur un site de mairie où ils ont amélioré quand même l'accessibilité pour aller mettre le bulletin dans l'urne. Ça parce qu'ils en ont quand même plus besoin que de... ça c'est plus important pour eux que de savoir qu'on a besoin aussi de prendre des informations sur un site. Voilà. C'est vrai que tu en as parlé tout à l'heure, et oui, on en revient à ça, quoi.
2: Alors, c'est vrai que la fédération, avec d'autres acteurs de la déficience visuelle, on y travaille au plan national, pas seulement par rapport sur la dimension réglementaire, parce que ça c'est à la rigueur assez facile à traiter, mais à la fédération en tout cas on est très très porteur d'actions concrètes. On a un pôle accessibilité et usage numérique ici qui travaille d'ailleurs avec les professionnels du numérique au sein des associations du réseau fédéral pour amener les différentes communes à être plus accessibles. Alors, L'axe de militantisme, il est double. C'est de travailler autour de ce qu'on appelle la conception universelle. Les gens ne sont pas tous d'accord sur le terme, mais l'idée quand même globale, c'est de penser un outil Internet, mais ou numérique plus largement. Comme on devrait penser d'ailleurs l'accessibilité des bâtiments et de la voirie, on va dire nativement accessible, c'est-à-dire que le numérique, il soit accessible à tous dès le départ et pas a posteriori, parce que souvent on se rend compte qu'il y a des problèmes d'accessibilité après coup, une fois que le site est en ligne, il n'a pas été construit comme ça, et du coup on se retrouve avec des éléments d'inaccessibilité. Donc il y a la question de la conception universelle, et puis l'autre aspect du débat, c'est de se dire, quand je fais de l'accessibilité universelle, évidemment je permets aux personnes déficientes visuelles d'accéder au numérique, mais ça facilite aussi l'usage de tous. Et ça aussi, c'est un axe politique qu'on défend, parce que, en fait, vous le savez bien, en local, on a les mêmes remarques, on nous dit, ouais, mais ok, on fait de l'accessibilité sur le site de la mairie de telle commune, ça va concerner combien de personnes ?
0: Et c'est ça.
2: Et dès qu'on a la question, quelque part, moi, c'est ce que je dis aux politiques, si vous posez la question comme ça, on est perdant d'avance, parce que le nombre de personnes déficientes visuelles, il est important, mais le nombre de personnes déficientes visuelles qui sont en capacité d'utiliser le numérique, eh ben, il est pas aussi important que ça. Et donc, on part perdant. Après, ce qu'on dit aussi, c'est que, et ça renvoie à la question de la formation des professionnels, c'est qu'il y a la question de l'accessibilité numérique, c'est-à-dire là, c'est une question d'environnement numérique accessible, c'est-à-dire de créer des espaces numériques qui soient complètement accessibles. Puis après, faut pouvoir accompagner les gens à l'usage du numérique. Et là, il faut, sauf des geeks qui sont en capacité de le faire tout seul, il y en a. Mais autrement, il faut des gens pour accompagner des professionnels plutôt, pour accompagner des personnes autour de l'usage du numérique pour que ce soit aussi facile pour elles, quoi.
0: C'est vrai qu'on parlait là de justement, regarde, moi je prends mon exemple, je vis dans une commune, petite commune de 500 habitants, je suis le seul, en tout cas de la tranche, on va dire, active et qui n'a pas d'appréhension sur de me lancer sur du numérique, je suis le seul à être potentiellement à avoir besoin d'une plateforme qui puisse me donner une accessibilité aux données que de la mairie, c'est-à-dire les rapports des conseils municipaux, voilà, des choses comme ça. Et encore à la rigueur, je dirais que sur des personnes qui sont qui auraient des problèmes de vue à cause de l'âge, par exemple avec des DMLA, des choses comme ça, ce sont des personnes âgées qui n'ont peut-être pas autant d'intérêt, comme tu l'as dit, de la pratique du numérique. Et à la rigueur, s'ils ont besoin d'avoir des informations, c'est leur entourage, leurs enfants, après, qui peut leur dire qu'est-ce qui se passe exactement. Mais c'est vrai que pour moi, qui suis le seul, du coup, je suis pas inclus.
1: Mais dis-toi une chose, Serge, c'est que toi, aujourd'hui, ok, mais la génération qui va partir à la retraite, qui va passer dans le cap des 60 ans, ils utilisent Internet. Et la déficience visuelle c'est prévalent avec l'âge. C'est-à-dire que plus tu rentres dans l'âge, plus tu as de chances d'avoir une déficience visuelle. Que ce soit la cataracte, la DMLA, et puis le vieillissement tout simplement de tes cellules.
0: Bien sûr.
1: Du coup, une personne qui s'est déjà utilisée quand elle était active et que quand elle passe à la retraite, enfin, voilà, toute cette génération-là, on va avoir besoin. Donc, s'ils ne mettent pas en place maintenant, voilà. Déjà, la loi 2005, elle date quand même et tout n'a pas été mis en place. Alors, s'il te plaît, ne retarde pas trop les choses.
3: Non, mais c'est clair.
0: C'est vrai.
2: Mais il y a une question importante, hein. C'est de se dire aussi. De rappeler à nos élus très clairement, notamment les maires, ce qui est écrit au fronton de toutes les mairies de France et de Navarre. Il y a liberté, égalité, fraternité.
0: C'est ça.
2: Égalité, ça veut dire que tout le monde doit pouvoir et accéder de manière égale aux outils numériques, si on est sur ce sujet-là. c'est aussi la liberté de pouvoir à la fois les utiliser, et parce qu'on peut ne pas avoir envie de demander à un tiers de faire ces démarches à sa place. C'est, donc c'est une question de liberté. Et puis la question de la fraternité, elle est aussi là, parce que tu concluais en disant « je me sens pas inclus », ben de fait, tu n'es pas exclu à partir du moment où tu ne peux pas utiliser l'outil numérique. Donc la question de la fraternité, elle se pose de cette façon-là aussi.
0: Oui. Et surtout, comme venait de le dire Maya, justement, moi, sur cette émission, j'en parle assez souvent. Donc nous, notre handicap visuel, qui nous prive d'avoir une certaine agilité dans nos mouvements, et je la trouve assez similaire, justement, à ce que tout le monde va affronter dans sa vie, c'est-à-dire le dépérissement du corps, la vieillesse, qui affaiblit nos mouvements, nos forces, notre agilité, et qui nous rend presque aussi maladroits que ce que nous, on peut vivre en tant que non-voyants. C'est juste que nous, on le vit avant. Voilà. C'est un peu comme si, dans notre accessibilité de la vie quotidienne, c'est comme si on vieillissait un peu, enfin, en tout cas, on a les mêmes symptômes que des personnes âgées qui commencent à perdre leur mobilité, qui commencent à avoir du mal à se déplacer. On est un peu dans le même, ils sont dans le même, on va dire dans le même moule que nous, en fait, ils vont y tomber. Et c'est vrai que le fait que nous, on ne soit pas forcément encore reconnus à notre juste valeur, en tout cas au niveau de l'accessibilité ou de ces choses-là, surtout, je pense que c'est aussi prouver qu'on n'a pas du respect pour ce qu'on va devenir, ce que les gens qui n'ont pas de problème, les gens valides, vont devenir, parce qu'on va tous y être confrontés. Et c'est vrai que c'est un peu dommage, cette perception-là. Et j'espère que les gens, en tout cas, c'est surtout les pouvoirs publics, après tout, parce que c'est eux qui ont le pouvoir d'agir plus que le citoyen lambda. Le citoyen là, il peut porter son jugement, porter son avis, mais son influence, elle va être reportée sur nos élus, principalement, et sur les gens qui nous gouvernent.
2: Vous parliez de Fatima Kalouk tout à l'heure. On a fait un test à la Fédération. Il y a une petite vidéo où je passe en revue les candidats à la mairie de Paris sur le site du ministère de l'Intérieur, qui est censé regrouper toutes les professions de foi avec accessibilité de leur profession de foi. Alors, ce site, il est alimenté par les candidats. Donc, si les candidats ne l'alimentent pas, voilà. Mais en fait, dans les candidats qui l'avaient alimenté pour la mairie de Paris, et j'ai évidemment regardé aussi pour Orléans, il n'y avait pas un document accessible. Et moi, je me dis, il y a un sujet d'inclusion, parce que pourquoi faire un document qui ne serait pas accessible et un document qui ne l'est pas? Autant faire de l'accessibilité d'abord native et pour tout le monde. Moi, je compare souvent au plan incliné. Au fond, un plan incliné, il ne sert pas qu'aux personnes circulant en fauteuil roulant. En fait, tout le monde peut l'utiliser.
0: Exactement.
2: Donc, est-ce que c'est nécessaire de faire un escalier et un plan incliné, ou est-ce qu'on ne pourrait pas se dire, dans une période où quand même on a quand même des vrais soucis budgétaires malgré tout, se dire, au fond, le plan incliné, l'intérêt qu'il a, c'est qu'il sert à tout le monde.
0: C'est ça.
2: Un papa ou une maman avec une poussette, les gens qui, comme moi, voyagent beaucoup et qui ont tous des valises à roulettes, et la personne en fauteuil, parce qu'il sait que ça en fait du monde, ça.
0: Et même ceux qui n'ont pas de problème.
2: Et même ceux qui n'ont pas de difficultés par ailleurs.
0: Et d'ailleurs, tu me fais penser à une anecdote. On a reçu, nous, dans notre émission, notre ancien député qui était venu à cette émission, et je lui ai posé cette question-là à l'Assemblée nationale, s'il y avait justement au niveau de l'accessibilité. Alors il m'a dit oui, en effet, il y a un plan incliné pour l'accessibilité, et il me dit comme ça, et en fait, mais tout le monde le prend. Tout le monde, c'est-à-dire qu'on soit valide ou non, qu'on ait un problème, qu'on soit sur fauteuil roulant, qu'on soit non-voyant, qu'importe. En fait, tout le monde prend le plein incliné, enfin, en tout cas beaucoup, une grosse majorité, parce que c'est plus commode.
2: Bien sûr.
0: Et voilà. Donc, et c'est vrai que je pense qu'il y a une vraie réflexion à avoir dans notre, la façon dont on voit les choses aujourd'hui, dans l'urbanisation. Faire simple, épurer et peut-être une nouvelle vision, une nouvelle fonction de voir les structures des villes moins chères, peut-être plus facile à nettoyer. On aurait des villes plus facilement nettoyables, plus propres et accessibles pour tout le monde. Personnes âgées, personnes institutionnelles. Handicap, femmes qui ont une poussette ou même une grand-mère qui a son cabas, je cite souvent cet exemple.
1: Si tu as un handicap provisoire, tu te retrouves provisoirement avec un plâtre ou autre.
0: Donc c'est vrai que c'est des choses qui sont. Enfin, après, c'est vrai que nous, quand on est dans la situation de handicap, on se dit, mais en fait, c'est tellement logique un plan incliné, c'est tellement logique ceci, cela, ça peut servir à tout le monde. Et on a l'impression que ceux qui n'ont pas ces problèmes-là, en fait, ils ne se rendent pas compte de la simplicité, de la logique de la chose. Alors, presque.
1: Je vais être méchante, mais je crois qu'on est dans une société validiste.
0: Oui. Donc, en fait, pourquoi ? Ça veut dire que plus c'est compliqué, plus ils se sentent mieux ? Non, mais c'est parce que le truc, il est là, quelque part.
1: Ah, mais je suis d'accord avec toi, mais non. En fait, c'est vrai que c'est souvent. Ah, je remarquais souvent que dans les commissions, tout ça, les trucs qui sont pensés pour les personnes en situation de handicap sont passés par des personnes qui ne sont pas forcément en situation de handicap.
0: C'est ça.
2: Oui, c'est pour ça que j'insistais tout à l'heure sur les origines de la fédération, parce que ça, c'est quand même, c'était, alors c'est plus novateur aujourd'hui évidemment, mais en 1917 ça l'était, de dire c'est à nous, personnes concernées, de prendre en main notre destin et d'aller là où il faut être, c'est-à-dire on attend aussi une implication de notre part. C'est-à-dire, moi, je pense qu'il faut être dans des endroits où on ne parle pas de déficience visuelle, mais où il faut en parler. Par exemple, je pense aux commissions hospitalières, par exemple. Il faut arriver à ce que nos associations rentrent dans ces commissions-là, parce qu'il n'y a jamais de déficience visuelle qui vont parler de l'accessibilité, de la santé aux personnes. Là aussi, ça peut rendre des services. Mais ça nous demande une vraie implication. Et puis, nous, au niveau fédéral, pour faire le pendant de ça, on essaye. Alors, on ne fait pas tout bien, puis on le fait avec d'autres, mais on essaye de donner les outils aussi argumentaires pour aider aussi en local sur des participations comme ça. Mais c'est important qu'on soit présent et qu'on sache aussi. On a fait ça à la fédération la semaine dernière. On a proposé une formation pour la prise de parole en public. Parce que c'est important aussi la manière dont on s'exprime, notamment avec les élus, parce qu'il faut qu'on soit crédible aussi. Donc, on a fait ça, ça a plutôt bien marché.
0: Alors, il faut qu'on soit crédible, mais je pense que c'est vrai que tu as raison de dire ça, mais moi, je pense aussi que ça doit marcher dans deux sens, parce qu'eux aussi, il faut qu'ils soient crédibles.
2: Oui.
0: Et aujourd'hui, la crédibilité, j'ai du mal à savoir dans quel sens elle est exactement. Moi, j'ai dit ça un peu ironiquement, mais voilà.
1: Tu es en colère aujourd'hui, ça.
0: Oui, je suis très en colère. Je suis en colère parce que le monde me déçoit, parce que le monde me déçoit beaucoup, parce que on vit dans un monde où on parle plus de l'humain. L'humain, il passe plus en premier. C'est l'argent qui passe en premier, et l'humain. Eh bien, en fait, il sert l'argent. Voilà. Alors que ça devrait être le contraire. C'est l'humain en premier et c'est l'argent qui sert l'humain. Et aujourd'hui, moi, je vis dans une société, j'ai l'impression que j'ai le contraire.
1: Une petite séance de thérapie après.
0: Oui, mais. J'irai fumer un pétard.
3: C'est ce que j'allais te dire. Je pense que ça va te faire du bien, Serge.
1: Excuse-nous, Bruno.
3: Ouais, c'est clair.
0: Voilà, c'est vrai. Bon. Non, je ne sais pas ce que tu en penses, mais.
2: Je suis assez d'accord avec ce qui vient d'être dit.
1: Oui.
2: Et je pense que parmi, je suis profondément convaincu de ça, parmi les situations humaines qu'on traverse, le handicap, il a ceci de, j'oserais presque dire de positif, c'est pas le bon mot, mais j'en trouve pas sur le coup, mais de rappeler au monde, allez, employons les grands mots, de rappeler au monde que l'humain est là, parce que la personne en situation de handicap, Certes, il y a la technologie qui nous aide beaucoup aujourd'hui, etc. Il n'y a aucun sujet là-dessus. Et moi, je ne suis pas un technophobe, au contraire. Mais par contre, à plein de moments, on a besoin de l'humain. Et ça vient rappeler, finalement, à tout le monde, y compris les personnes valides, qu'elles ont aussi besoin, non seulement de cette relation humaine, mais de cette interaction entre êtres humains. Et c'est important de le rappeler, parce que oui, aujourd'hui, il y a un monde qui est dominé, et je sais de quoi je parle, puisque j'ai enseigné l'économie pendant 30 ans, dominé par l'économie et par l'argent, c'est quasiment incontestable, mais c'est important de rappeler que l'économie comme l'argent, ce sont des moyens pour obtenir quelque chose. Mais c'est pas des fins en soi. C'est pas l'idée, c'est pas d'obtenir de l'argent en tant que tel. Moi, je le rappelle souvent à la fédération, parce que je vous l'ai pas dit, mais on est financé à 75% par la collecte de fonds. Donc, clairement, on est sur cette collecte de fonds. Mais moi, je leur dis, on a une politique de collecte. C'est pas juste pour engranger des sous. C'est aussi pour que ces sous-là, ils servent la personne déficiente visuelle. C'est le fond du sujet. Et les donateurs et les légataires, il faut qu'ils en soient profondément convaincus, parce que sinon on n'est plus dans une philosophie qui serait la philosophie fédérale. La philosophie fédérale, c'est bien de travailler avec, j'insiste sur le avec les personnes déficientes visuelles. Et en lien aussi, ça c'est une marque de fabrique chez nous, en lien aussi avec les professionnels de la déficience visuelle. Fait que il y a un savoir expérientiel qui est, parce que nous, en tant que déficients visuels, on vit les choses tous les jours. Et puis, il y a aussi le savoir des professionnels qui va nous aider aussi à construire nos argumentaires. Moi, j'aime bien ces débats-là. C'est vraiment très riche.
0: Et c'est vrai qu'au niveau politique, moi j'ai remarqué aussi une chose, peut-être que tu l'as aussi remarqué avec dans le temps, c'est les personnes qui sont directement concernées par l'handicap, pas forcément eux-mêmes, mais l'entourage proche. Je pense, par exemple, je vais donner un exemple tout bête. On parlait du général de Gaulle, qui avait une fille qui était atteinte d'autisme, je crois. Et en fait, il y a beaucoup de choses qui ont été faites à cette époque-là. Enfin, en tout cas, il a fait en sorte que des choses soient faites pour l'autisme. Je pense aussi, par exemple, à des personnages célèbres, des acteurs comme Lino Ventura, qui lui aussi était concerné, qui a fondé des associations comme Personnage, voilà. Et en fait, il faut en arriver à des gens comme ça, qui ont un peu de pouvoir, un peu de réputation, un peu de célébrité, pour commencer à engager des actions beaucoup plus, on va dire, frappantes. Alors, évidemment, ce que l'on fait, nous, dans nos associations, comme fait la Fédération actuellement, c'est le travail indispensable, et ça nous permet d'avancer. Mais on avance moins vite, j'ai l'impression, des fois, que quand c'est un politique qui est directement concerné par l'handicap d'une personne proche. Ça marche beaucoup plus.
2: Oui, c'est la question du pouvoir aussi, hein. Mais oui, je suis assez convaincu de ça. Oui. Mais nous, faut qu'on ait une force et collectivement. Hein, évidemment, je vous parle au nom de la fédération, mais moi, je travaille beaucoup avec d'autres associations, à la fois de l'écosystème de la déficience visuelle, mais aussi sur d'autres champs, parce que je pense que c'est important de travailler avec d'autres acteurs et de parler de la malvoyance et de la cécité, et parce que pour qu'on arrive à constituer un groupe de pression plus fort, et pour obtenir des choses qui nous permettent d'être réellement dans la vie de tous les jours, quoi.
0: C'est ça. Eh oui. Bon, on est.
1: Il va falloir conclure. Là.
0: Et voilà. Donc c'était bien. En tout cas, on a bien discuté avec toi, Bruno.
1: Peut-être que tu veux rajouter des choses avant qu'on passe à la rubrique des events.
2: D'abord de vous dire que c'est un réel plaisir de participer à cette émission. Ça c'est quand même un élément important. Que la fédération. Elle est aux côtés des membres de son réseau et de l'association pour pourquoi pas moi entre autres, mais aussi celle d'Occitanie chez vous, mais toutes les autres, pour qu'on continue le compagnonnage ensemble, pour vraiment être dans une dynamique d'ouverture et pour permettre à la personne déficiente visuelle d'avoir sa juste place. Voilà, et j'aime bien conclure par l'adage de la fédération, tout ça parce que la citoyenneté, ça nous regarde.
1: C'est tellement vrai,
3: ouais. C'est clair.
0: Continue le combat. Bon, merci en tout cas pour cette petite interview avec nous.
2: Tu merci vas rester à avec... toutes et tous.
0: Alors, je ne sais pas si tu as la possibilité de rester avec nous pour le reste de l'émission.
2: Je peux.
0: C'est impeccable. Donc, on va enchaîner. Avec justement, on parlait du numérique, de l'accessibilité au numérique et tout,
3: etc.
0: Et on va passer à notre spécialiste de comment on peut dire notre bêta testeur, bêta testeur de l'accessibilité numérique, Evans.
3: Ouais.
0: Mais avant que tu nous parles de ta rubrique, c'est ton choix musical.
3: Eh oui, je vous ai choisi Erase Near de Josh Groban.
0: Et c'est parti.

0: Et voilà, Josh Groban, You Raise Me Up, franchement, très belle chanson, en Nantes.
1: Ouais, c'est vrai.
0: Très très belle chanson.
1: Ça change du rythme des shows de Maya.
0: Ouais, je suis tout à fait d'accord.
1: Bon, des fois, tu nous fais des shows un peu plus punchy quand même. Mais...
0: Des fois,
1: je te relègue au même niveau que Maya, hein, des fois. Bon, alors.
0: Ouais.
1: Tu veux nous parler de quoi aujourd'hui?
0: Alors aujourd'hui, je vais vous parler d'une application que vous devez certainement connaître, qui s'appelle ChatGPT.
1: Ah ouais.
0: ChatGPT, je ne sais pas si tu te rappelles, Serge, mais pendant une émission, tu m'avais demandé si je pouvais la tester, ChatGPT, tu te souviens?
1: Ouais.
0: Et du coup, je l'ai testé, et je peux vous dire que c'est vraiment... intéressant ce qu'il peut faire.
1: Ouais, ça cartonne quand même.
2: Ouais. Et est-ce que tu as ChatGPT, on est d'accord, c'est l'IA?
0: Mm-hmm.
1: Ouais.
0: Oui.
2: Est-ce que tu as testé d'autres IA de ce type, comme Jimny, Chatbot?
1: Il n'y a pas un truc qui s'appelle Opera, non?
0: Non, Opera, c'est un logiciel.
3: Mistral.
0: J'ai testé un truc similaire à ChatGPT, c'est Neta AI.
2: Ouais.
0: Neta AI que vous retrouvez sur WhatsApp, Facebook, Instagram.
2: Et alors?
0: Etc. Et franchement, c'est assez dingue ce qu'il peut faire Neta AI aussi.
1: Bon, il y a ChatGPT, là, tu y as demandé quoi?
0: Alors, déjà, du coup, ChatGPT, tu peux faire beaucoup de choses avec. Tu peux lui demander de générer des images. Je sais pas, tu peux lui... Tu peux lui

0: Tu les as vus?
1: Non, non, non, non. Non, mais genre, tu peux le dire, exemple, toi, tu nous crées une image, je sais pas, moi, de...
0: D'un cheval qui fait du vélo.
1: Ouais, par exemple.
2: Ouais, un chat chien, quoi. Un chat chien, moitié chat, moitié chien.
1: Ouais, ouais,
2: tu
1: voilà.
2: Peux, tu peux lui faire faire n'importe quoi.
1: En fait. Ouais, voilà. En fait, il peut te créer des images ouais, du style un peu comme ça. Mmh. Et aussi, il peut t'aider aussi pour certains trucs, comme exemple pour ton devoir, il peut te poser des questions pour approfondir tes connaissances, etc.
0: Faire le devoir à ta place éventuellement aussi.
1: Non, non, non, non, non, non, non, non, non, non.
2: Alors moi j'ai un exemple tout concret de ce que tu viens de dire, c'est mon fils qui le fait ça.
1: Ouais.
2: Il photographie ses cours.
1: Mm-hmm.
2: Tu vois, et il demande à ChatGPT de lui faire un condensé, tu sais,
0: ouais, les fiches de révision.
2: Ouais, exactement. Et en fait, ChatGPT lui fait, une fois qu'il a pris tous les trucs en photo, et bien ça lui fait le résumé.
3: Est-ce que ton fils ne serait pas un peu feignant?
2: Ouais, si, un peu quand même.
3: Ah. Écoute, je me dis aussi.
1: Ouais, ouais. Ouais,
2: écoute, au moins, si ça fait des fiches et qu'il bosse, écoute, je peux pas dire que. Voilà.
1: Ouais, tu dis pas non.
3: Après, hein, dis-toi une chose aussi, c'est que s'il se la faisait, la fiche.
2: Ouais, ben, ça, bien sûr. Quoi.
3: Il la prendrait déjà. Enfin, moi, je dis ça,
2: mais
3: je dis
2: rien. Il faut qu'il vive avec son époque, quoi. Bon, je comprends aussi.
3: Alors, après, moi, tu sais ce que j'en pense, ça, de l'IA. J'avais fait une rubrique là-dessus déjà.
1: Oui, sur l'IA complètement dingue, sur des trucs complètement dingues.
3: En plus, moi, j'ai testé l'IA. Et bien des fois, il peut te donner des trucs qui sont faux.
1: Oui, c'est ce que j'allais dire, il peut se tromper.
2: Oui,
1: et c'est très récurrent.
3: C'est pas qu'il se trompe, c'est qu'il invente pour te faire plaisir.
1: Et en plus, ouais.
2: Toujours contrôlé quand même.
1: En plus, ça reste
2: une machine. Oui. Mais après, c'est vrai que c'est très intéressant. Là. Je sais que là aussi, toujours pareil, parce que mon fils, il aime bien ChatGPT. Il s'est fait la messagerie de son répondeur téléphonique. Et c'est la voix de ChatGPT. Alors, il lui a expliqué ce qu'il voulait, comment il voulait, ce qu'il voulait qu'il dise, avec un style, parce qu'elle peut te dire de plusieurs façons. Et il s'est fait une messagerie. Il s'est fait une messagerie. Et je sais pas quoi, mais ça me voit, parce que ça le fait super bien.
1: Ah ouais, vraiment. Efficace.
2: Bruno, il l'a enregistré, puis après il l'a enregistré sur sa boîte vocale.
1: Bruno, vous l'avez déjà utilisé, ChatGPT?
4: Alors,
1: ou...
4: moi, je l'utilise pas couramment, mais quand même assez souvent. Alors oui, effectivement, il y a effectivement des choses auxquelles il faut faire attention, notamment à pas trop donner de choses personnelles, parce que les données sont quand même récupérées et par ChatGPT, et par Gemini, et par Meta AI.
1: Meta AI.
4: Bon, voilà. Après, sur de la description d'environnement, c'est hyper intéressant. Sur, effectivement, des questions bien, bien concrètes et qui engagent pas des choses confidentielles, moi, je trouve que c'est hyper performant.
2: Oui.
4: Après, j'ai envie de dire, vous l'avez tous un peu évoqué, ça reste un outil. Donc c'est comme tout outil, il faut savoir l'utiliser avec, d'abord,
1: l'utiliser
4: à bon escient, et en connaître les limites. Moi, je ne suis pourtant pas jardinier, mais je dis, on ne ratisse pas un jardin avec une pelle, quoi. C'est-à-dire qu'à un moment donné, il faut utiliser l'outil pour ce qu'il est capable de donner. Et je prends l'exemple du râteau, parce que le râteau peut ratisser le jardin, mais il peut faire mal à quelqu'un aussi. Donc, c'est vraiment... Ça nous demande d'être pleinement humain, parce qu'on parlait de l'humain avant la pause musicale, c'est vraiment d'être pleinement humain et de se dire, au fond, il faut que je réfléchisse à c'est un outil et comment je l'utilise. Mais moi, oui, je l'utilise dans plein de situations. J'ai un peu de mal, j'avoue, pour l'instant, à faire un courrier avec ChatGPT, mais bon... Vous savez, j'ai été universitaire, donc j'aime bien écrire, mais j'ai essayé.
2: À l'ancienne.
4: Ça donne des résultats pas déconnants, quoi.
2: C'est vrai que c'est des outils, ils sont ni mauvais ni bons. C'est l'utilisateur qui est ou bon ou mauvais.
4: Voilà. C'est ça, c'est l'usage qu'on va en faire.
3: Ce qu'on disait la dernière fois quand j'ai fait la rubrique. On disait que cet outil, on pourrait presque sauver la planète grâce à cet outil.
2: Et qu'ils ont fait des publicités
3: pour un téléphone rose limite.
2: Après, c'est pas ça le truc. C'est que, comme tu dis, avec l'IA, on pourrait sauver la planète. Mais aujourd'hui, on fait quoi avec l'IA ? On les fait guider des missiles. Mais c'est ça en fait, voilà, donc,
1: et oui, c'est vrai que ChatGPT, elle est beaucoup utilisée dans l'armée dans l'armée américaine.
2: C'est pour ça que j'ai demandé la dernière fois à ChatGPT là où c'est que je pouvais planquer mon missile.
3: Et il a répondu.
4: Et vous avez raison, il m'a dit sous le lit. Vous avez aussi raison sur un point, c'est que l'intelligence artificielle, quel que soit le producteur, elle est supposée flatter l'utilisateur. Donc, elle lui donnera une réponse, quoi qu'il en soit. Réponse bonne ou mauvaise, mais elle lui donnera une réponse. Moi, j'ai essayé hier soir pour avoir le résumé de la pièce de théâtre que je vais voir ce soir. Alors, déjà, dans un premier temps, j'ai essayé sur Gemini et sur ChatGPT. Je ne savais pas que votre chronique serait sur ce sujet. et en fait, déjà, il n'a pas trouvé la pièce. Pourtant, je lui ai donné le théâtre, je lui ai dit la date. Il n'a pas trouvé, il a dit qu'elle n'était pas jouée. Alors que moi, je sais qu'elle est jouée puisque j'ai mon billet, donc voilà. Et j'ai eu beaucoup de mal à lui faire dire le résumé de la pièce. Il y a des moments, c'est un peu... Mais par contre, il flotte en permanence.
3: Oui.
4: Donc du coup, on lui répond, on lui... Voilà, c'est... Bon, il faut le savoir, quoi.
2: Eh oui, oui. Moi, il y a quelques temps, là, je rentrais dans la pièce, je dis à ChatGPT, je lui ai demandé, tiens, mais il y a une odeur bizarre, là, tu sens pas ? Et il me dit, c'est parce que tu dois avoir le nez trop près de la bouche.
1: Ah ouais, d'accord.
2: C'est une blague, c'est pas vrai. Je parle pas de ChatGPT, moi.
1: Ouais, t'as raison.
2: Alors, sinon, après, au niveau des tests,
1: du coup,
2: t'as fait le tour. Après, on a fait le tour pour toi, tu me diras. Ouais.
1: Ce que j'allais dire aussi, c'est que du coup, c'est accessible avec VoiceOver, faut le dire quand même. Ouais. Aussi.
3: Et TalkBack.
1: Et TalkBack, oui.
2: Ouais, ça, c'est top.
1: Ouais, c'est ça, après, c'est top.
2: Donc, tu as fait le tour un peu avec VoiceOver, tu as fait un peu le tour de toutes les possibilités, ou enfin, en gros, quoi.
3: Comment on lui a bouffé sa rubrique ?
1: Après, il y a un truc que j'allais essayer de faire, c'est essayer de lui envoyer une image pour qu'il essaie de l'analyser, parce que je sais que ChatGPT peut faire ça également. Mais du coup, cette IA, elle ne voulait pas me générer l'image.
2: Ah, elle a des... Il y a encore des...
5: Elle ne voulait pas, tu veux dire, la décrire ? Qu'est-ce que...
1: Si tu veux, en fait, avant de la décrire, il analyse l'image.
5: Oui.
1: Si tu veux. Et après, une fois qu'il a analysé l'image, il te décrit. Mais sauf que du coup, il ne voulait pas ne l'analyser.
5: Ah.
1: Parce que du coup, ça marquait à chaque fois... une erreur s'est produite, etc.
5: Tu vois ? Ok.
3: D'accord. Bon, il y a des bugs, quoi.
1: Ouais, quand même, il y a des bugs sur ChatGPT.
3: Mais c'est pas parfait, c'est presque humain, quoi.
1: Après, tu te lui posais des questions et te trouvais des infos.
2: Ouais.
1: Exemple, moi, j'avais essayé d'une sorte de curiosité de lui demander s'il connaissait ma chaîne YouTube, il a trouvé ma chaîne YouTube.
2: Eh ouais.
3: Excellent.
1: Oui.
2: Mais t'es super célèbre. ChatGPT te connaît ?
1: Non, mais genre, je l'ai dit, par curiosité, je l'avais marqué, connais-tu une chaîne YouTube du nom de Tata, il est toujours là. Et il m'a sorti les infos de ma chaîne YouTube.
3: Et il s'est refait la pub. t'as vu qu'il est c'est trop vrai, fort, Evans.
2: Non, mais t'as raison de faire de te faire de la pub. De toute manière, parce que c'est pas ChatGPT qui va te la faire.
1: Non, ça m'étonnerait.
2: Bon, après, voilà. Donc, dans l'utilisation, c'est commode, c'est pratique.
1: Non, franchement, après, ça va. Bon, après, il faut se méfier des réponses qu'il te dit aussi, parce que des fois, il te donne des réponses erronées. Tu vois ? Mais après, franchement, après, ça va, c'est assez fluide.
2: Il n'y a pas de falaise devant toi. Donc, il ne faut pas forcément que tu le crois. C'est ça, un mot. Ouais. Non, je ne le croirais pas non plus, de toute façon.
1: Ouais, ouais.
2: Surtout si je suis en montagne. Voilà. Bon, Ouais. T'as un dernier truc à rajouter, Evans?
1: Non, ça t'a très tôt.
2: Bah ouais, c'est cool.
4: Ah, oui. Moi, je l'ai testé sur un autre chose. Il se trouve qu'au mois de mai, je pars en Italie. Et je l'ai testé pour savoir s'il y avait des musées accessibles aux personnes déficientes du visage à Florence. Et ça m'a donné des résultats intéressants. J'ai même eu l'adresse d'une association de déficients visuels à Florence. Et j'ai pu écrire un mail en italien, italien que je pratique pas. Donc j'ai fait mon mail en français et elle me l'a traduit en italien. Alors là, j'ai pas le libre arbitre de savoir, vu que je pratique pas l'italien, si elle me l'a bien traduit.
2: Eh, c'est ça.
4: Mais,
2: ouais.
4: Mais bon, voilà. Mais quand même, ça, il y a des éléments pratiques. Faut quand même le dire. Ouais. Et puis, je me dis, il faut pas jeter le bébé avec l'eau du bain. Et moi, j'insiste vraiment parce qu'on commence à avoir un groupe de travail à la fédération autour de ces questions d'intelligence artificielle, parce qu'évidemment. C'est clair qu'on est questionné là-dessus, hein, notamment sur la description d'image. L'IA peut le faire très bien, donc c'est intéressant pour nous, quoi. Mais c'est comme tout, on doit garder notre libre arbitre.
2: C'est ça.
4: Savoir la réponse qu'on la donne, être capable aussi de se dire bon, est-ce qu'il a dit des bêtises ou est-ce que c'est bon, quoi. Là, sur la traduction italien. Je peux clairement pas le dire.
2: Ouais, c'est fou, elle a dit n'importe quoi et voilà.
1: Et que tu sais même pas quoi.
2: C'est un mystère. Tant que j'y pense, Bruno, j'ai une question à te poser vite fait. Par exemple, moi, j'utilise SingEyes comme application sur mon téléphone.
4: Oui.
2: Tu utilises quoi, toi, comme application pour.
4: Moi, j'utilise SingEye et Be My Eyes pour la description d'images et de photos. Je trouve que Be My Eyes est presque plus performant.
0: Ouais. C'est ce que disait Gérard.
4: Mais ça dépend un peu des fois de l'éclairage et autres. Moi, je trouve que c'est intéressant des fois de comparer les réponses aussi.
5: Mmh, ouais. Oui.
2: Ah oui, oui, donc voilà. Moi, j'utilisais que SingEyes, moi, pour l'instant. C'est vrai que je n'ai pas encore testé.
4: Après,
2: le truc.
4: Puisqu'on a parlé de citoyenneté, ça nous regarde. N'oublions pas quand même qu'avec l'IA, on a une empreinte énergétique qui est juste horrible.
0: Ouais.
4: Faut s'en rappeler. Là aussi, il faut qu'on fasse les choses avec discernement. Il faut se rappeler qu'au niveau de l'empreinte écologique, l'IA, c'est juste un gouffre, quoi.
2: Ça bouffe de l'eau, ouais, grave.
4: Mm.
2: Ah ouais.
0: D'ailleurs,
4: et l'énergie.
0: Au Japon, ils sont en train de réfléchir, de travailler sur mettre les données sur un ADN. Comme ça prendra moins de place.
4: C'est ça.
2: C'est ça, ah oui. Ouais. Moi, je filerai pas le mien ADN.
1: Moi non plus.
2: Bon, c'est cool. Allez, mais c'est bien. Parfait, merci Evans, en tout cas.
1: Avec plaisir.
2: Comme j'ai dit, ta rubrique nous a manqué la semaine dernière, tu vois, on n'a pas pu parler multimédia et tout. Hein.
4: Ouais.
2: C'est cool. Donc,
0: Par contre, Serge, il y a la rubrique de Violaine, mais la tienne, elle va sauter. Comme
2: Allez, va sauter, tant pis, quoi. Vous aurez...
4: J'ai été trop bavard.
2: Non,
1: franchement, c'était bien.
0: Ça arrive assez régulièrement, mais c'est pas grave. Vu tout ce qu'il parle, Serge, c'est pas grave.
2: Donc, c'est un peu comme si j'avais fait ma rubrique. J'ai déjà mangé mon temps, quoi. Donc, on va passer à la rubrique suivante.
5: Et
2: ça sera Humanité Inspirante.
1: Ouais.
2: La rubrique spirituelle de Violaine.
5: Pas que. Je veux pas être associée à cette étiquette.
2: Non, et maintenant, c'est des coups de canne aussi. Donc, c'est pas que spirituel. Quoi. C'est aussi physique. Quoi.
5: Non, c'est de la science. C'est la physique moderne.
2: Bon. Et tu as fait ton choix musical.
5: Oui, j'ai choisi Vei Mai Natureza de Kurawaka. C'est portugais, en portugais du Brésil.
2: Ok. Ouais.

0: Ah, j'avais déjà entendu cette. Alors, pas peut-être celle-là, parce que je ne sais pas si c'est une reprise ou quelque chose comme ça, mais en tout cas, au niveau des paroles, tout ça, là, ça me fait penser à quelque chose que j'ai déjà entendu. Un peu plus, peut-être, on va dire, traditionnel. Non? Je sais pas.
1: Je n'ai pas de connaissances sur la personne qui chante.
0: Ouais, en tout cas,
1: c'est
0: ça t'a plu.
1: juste une musique que j'aime et qui me touche.
0: Et que tu nous as fait partager.
1: Voilà.
0: Et c'est assez plaisant.
1: Et il n'y a aucun rapport avec ma rubrique.
0: Mais des fois, il faut. Ouais, qu'il n'y ait aucun rapport. Je le fais souvent, moi.
1: Si ce n'est peut-être le voyage, puisque là, on était au Brésil. Et je vais vous emmener en Afrique du Sud et en Inde, puisque je vais vous parler de Gandhi. Parce que là, la dernière fois, après ma rubrique sur Grégory Le Marchal, on parlait de acceptation versus résistance. Et je me suis dit, tiens, si finalement j'utilisais le parcours de Gandhi pour parler de ce qu'est l'acceptation. Enfin, en tout cas, de la posture. Parce que c'est plus une question de l'acceptation, c'est une question de la posture intérieure depuis laquelle on agit. Et donc voilà.
2: On est d'accord que quand tu dis acceptation, ça ne veut pas dire que je suis d'accord avec le fait que je suis malentendante, par exemple.
1: Ce n'est pas une question d'être d'accord ou pas d'accord, l'acceptation.
2: Voilà. On est d'accord.
1: on va en parler.
0: C'est pas non plus en rapport avec le fait que, imagine que je veux te donner une gifle et tu n'es pas dans l'acceptation de la recevoir. C'est ça, on est d'accord. Hein.
1: Une fois que je l'ai reçue, je suis obligée d'accepter de l'avoir reçue.
0: Non,
1: sinon,
0: mais si je le dis à l'avance, c'était pas obligé d'accepter. Quoi.
1: Ah, si tu me demandes, est-ce que tu veux une gifle? Là, je peux dire non.
0: Voilà,
1: l'acceptation, ce n'est pas dire oui à tout.
0: Okay, on est d'accord. On est d'accord.
1: Voilà.
2: On clarifie bien les choses.
1: C'est, ouais.
0: Alors,
1: mais vous allez vite comprendre qu'est-ce que c'est que l'acceptation. Donc, je vais partir un petit peu de Gandhi, puis je vais voyager de son vécu à lui et à l'étude qu'il a, l'exploration qu'il a fait. Donc, alors, Gandhi, c'est un Indien. Il est né en 1869.
0: C'est son nom ou son prénom?
1: Non, Gandhi, c'est...
2: Mohandas Karamchand Gandhi.
1: Ouais, voilà, j'ai pas retenu, franchement, son nom complet.
0: Ah, c'est un pseudo?
1: Non, c'est son nom de famille, on va dire. Un de ses noms de famille.
2: Son pseudo, d'accord. C'est Mahatmata.
0: D'accord.
1: Oui, c'est Mahatma. Le grand maître. Donc... Voilà, Gandhi, donc, il est né en Inde en 1869, dans une famille avec une maman qui était très, très, on va dire, pieuse, mais dans la religiosité hindoue. Et donc, il fait des études d'avocat et il part en Afrique du Sud. Et puis, en Afrique du Sud, donc, il est confronté assez vite au racisme entre les Blancs, les Indiens, les Noirs. Et donc, dans son parcours, vu qu'il est avocat, il est sollicité pour défendre quelques Indiens là-bas qui sont victimes de racisme. Et donc, notamment dans sa biographie à Gandhi, il citait l'exemple d'un jour où il a pris le train en première classe, donc toujours on est en Afrique du Sud, hein. Et donc il y avait un blanc dans le wagon qui était extrêmement raciste et qui a demandé à ce qu'il sorte, parce qu'il ne pouvait pas accepter que dans son wagon il y ait un étranger, enfin quelqu'un qui ne soit pas blanc. Et donc le contrôleur dit à Gandhi, bon ben, allez, vous devez aller en troisième classe. Et Gandhi a refusé, donc il s'est fait sortir du train avec ses affaires. Et donc à ce moment-là, ben, il a commencé à se questionner, en fait, qu'est-ce que je fais? Je me résigne, je résiste, qu'est-ce que je fais? C'est quoi la bonne posture? Comment je peux faire pour répondre? Comment je réponds à cet événement qui est une injustice. Donc, partant de là, en fait, il a eu toute une réflexion. Et je pense qu'il était porteur de ce que sa maman lui avait transmis, de la sagesse hindoue, et aussi de comment concrètement, en fait, on fait dans la situation concrète d'injustice, comment je fais pour répondre à ça. Et il a finalement réussi, il a commencé à mettre au point sa pratique, l'art de l'acceptation et de la non-violence, déjà donc en Afrique du Sud, il a commencé, puis il a fini par se rendre célèbre par sa posture. Et en 1915, il est retourné en Inde. Et en Inde, il y a ces histoires de castes, les brahmanes, la brahmane c'est les plus hauts et les intouchables c'est les gens qui sont intouchables parce que ils font les métiers les plus ingrats ou le plus proche du caca, de la saleté. donc il y a quand même une forme de racisme à l'intérieur de ces castes ou de sentiments de supériorité, de mépris et d'injustice au sein même de l'Inde. Et donc, à l'époque, l'Inde était une colonie anglaise. Donc, entre 1915 et 1947, il va avoir l'opportunité de mettre en pratique son art de l'acceptation en action pour demander l'indépendance de l'Inde et que le pays ne se divise pas. En fait, pour lui, c'était très important que le pays ne se divise pas et devienne indépendant. Donc, il a partiellement réussi, puisque en 1947, il a obtenu, enfin, pas lui, mais enfin, l'Inde, les Anglais ont accepté de rendre l'indépendance à l'Inde. Par contre, il y avait le Pakistan d'aujourd'hui qui était à l'époque rattaché à l'Inde et qui, lui, s'est séparé. Et en 1948, Gandhi, il a été assassiné par une personne de la caste brahmane qui lui reprochait d'avoir été trop conciliant avec les musulmans du Pakistan. Donc voilà pour la petite histoire. Et donc voilà.
2: Sa théorie.
1: De quoi ?
2: Sa théorie maintenant.
1: Ben voilà, qu'est-ce qu'il a mis en pratique concrètement ? Donc en fait, il y a...
0: Sitting, grève de la faim. Des choses comme ça.
1: Oui, il y a ça, mais ça ne m'intéresse pas vraiment. Ce n'est pas le sujet de parler de... Enfin, le sujet, c'est de parler de sa posture, la posture de l'acceptation, parce que du coup, c'est pour faire un parallèle avec la déficience, le handicap. Et parce que si je parle de grève de la faim, je ne sais pas, on va pas, c'est pas une stratégie qui va marcher à notre époque.
0: Non, mais c'était plus pour, c'était plus des actes pour qu'il y ait un spot sur lui, quoi.
1: Oui, voilà, il a attiré l'attention avec ses grèves de la faim, et voilà. Mais en fait, donc pour lui, pour Gandhi, l'acceptation, c'est le point de départ d'une certaine force. Une force intérieure, parce que donc l'explication de cette posture, elle peut se découper en trois axes. Donc le premier axe de l'acceptation, c'est c'est l'ancrage au réel. Donc j'accepte de regarder ma réalité en face telle qu'elle est, sans rajouter d'histoire. Donc il y a, comme dans la communication non violente, il y a une première étape d'observation factuelle de la situation présente. Et on ne se rajoute pas d'histoire. On ne fait pas un mélodrame en plus, c'est juste les faits. Les faits, par exemple, dans le cas de la déficience visuelle, on peut citer l'acuité visuelle, le degré du champ visuel. Voilà, c'est les faits, on ne rajoute pas, ça fait chier, enfin, plein de trucs. Voilà.
2: Quelle vulgarité.
1: Les faits, juste les faits. Et ça, c'est déjà une première force, parce que quand je me rajoute plein d'histoires et que je refuse, que je suis dans une posture de refus de la situation actuelle, alors je dépense une énergie colossale en émotion de colère ou en émotion de dépression. Et donc je pose des actions depuis la colère ou depuis la tristesse ou depuis le déni. Aussi, le déni, ça consomme beaucoup d'énergie, c'est pas écologique du tout.
0: T'as 200 grammes de CV par...
1: je ne sais pas si on
0: avec
1: peut
0: le déni, quoi.
1: Compter la colère, le déni, la dépression, c'est très énergivore. Et donc, en fait, quand on est dans cette posture de refus de ce qui est, on dépense beaucoup d'énergie pour refuser ce qui est là. Et du coup, c'est de l'énergie gaspillée. Donc, le premier pilier de l'acceptation, selon Gandhi, c'est de accepter ce qui est maintenant et de ne pas envenimer, faire plein d'interprétations, de rajouter des histoires, de l'émotionnel, parce que du coup, ça consomme plein d'énergie et cette énergie qui est consommée là, du coup, elle est plus disponible pour être autodéterminé, l'autodétermination, dans qu'est-ce que je fais avec ce qui arrive. Donc c'est, voilà, si par exemple je suis dans le refus de ma situation, on va dire, au niveau de mon psychisme à 80%, bon ben j'ai 80% de l'énergie qui fait de l'échauffement, qui résiste à ce qui est, et j'ai que 20% d'énergie pour apprendre le braille, ou pour apprendre la technique de Cannes, ou pour apprendre NVDA, ou pour développer des nouveaux circuits, la plasticité cérébrale, et développer l'audition, ou je ne sais pas, plein d'autres sens. Donc c'est quand même très... Pour moi, c'est ça que j'appelle le handicap. C'est parce que dans le monde du handicap, on parle de situation de handicap, mais le refus de ce qui est, pour moi, c'est le handicap. Si je suis dans le refus de ce qui est, je suis vraiment handicapée intérieurement, ça dépend pas de l'extérieur. C'est moi qui me handicape. Donc, il y a beaucoup de gens qui sont pas en situation de handicap et de ce point de vue-là, qui sont handicapés aussi parce qu'ils refusent leur vie telle qu'elle est aussi. Donc voilà, c'est le premier point. Deuxième point.
0: Axe.
1: Quoi ?
0: T'as parlé d'axe.
1: Oui, c'est premier pas axe, deuxième axe. Bon,
2: on n'a pas le temps de chipoter, laisse-la finir.
3: Ouais, c'est clair.
1: Deuxième point, c'est distinguer le fait de résister ou le fait de non coopérer. Donc, encore une fois, je vais parler d'énergie. Quand on résiste, alors là, on parle plutôt d'un pouvoir extérieur ou de quelque chose d'extérieur, on n'est plus par rapport à une situation. C'est quand on résiste, on est quand même dans une dynamique de conflit. Et cette dynamique, elle nourrit l'opposant. En fait, quand je résiste à quelqu'un ou à quelque chose, ben je le nourris.
2: Le chêne et le roseau.
1: Voilà, je nourris. Et ça consomme de l'énergie. C'est encore, ça fait de l'échauffement, c'est de l'énergie gaspillée. Alors que si, et en plus, je suis dans une posture où je me positionne et je vais agir contre. Donc, contre résistance. Hein. Voilà. Et alors que la non-collaboration, c'est différent. C'est-à-dire que là, j'accepte, par exemple, pour Gandhi, donc il acceptait l'oppression des Anglais, puisque c'est ce qui est dans le moment. Par contre, il refusait de se définir comme une victime des Anglais et il posait des actions au service de ses valeurs. C'est-à-dire qu'il a boycotté les produits anglais pour choisir ses valeurs. C'était « moi, je veux que l'Inde soit autonome et indépendante et je veux valoriser le potentiel d'action de l'Inde. Donc, je choisis... de consommer des produits qui sont issus du génie indien, de l'autonomie, et qui nourrissent cette valeur. Donc là, il n'est plus en train dans une posture intérieure de résistance à un oppresseur, et il ne joue plus le jeu de l'oppression, et il est dans une posture qui va nourrir autre chose. Donc il n'est plus... même si les Anglais, ils essayaient de le contrer, lui, dans sa posture... Il n'était pas impacté, puisque, ok, il y a l'oppression des Anglais, c'est ce qui est, mais moi, je reste dans mon axe et je nourris la valeur autonomie. Et donc, je ne rentre plus dans le jeu du conflit. Et donc, ça lui permettait aussi d'avoir une forme de. Une première approche de la non-violence. Donc, ça, c'est le deuxième point, qui est important, mine de rien, parce que, quelles que soient les deux actions les mêmes, s'il y en a une, elle est posée depuis une posture intérieure de résistance et l'autre qui est posée depuis une posture intérieure de « j'agis au service de mes valeurs et je ne coopère pas », ces deux actions, même si en apparence c'est les mêmes, elles auront une portée différente. Et comme quand on n'y voit pas, on peut voir au-delà des apparences parfois. Donc ça, c'est quand même, ça a un impact. Et le troisième point, c'est... donc là, on est vraiment dans la thématique de la communication non violente aussi, c'est de reconnaître l'humanité de l'autre. C'est-à-dire que Gandhi, il n'était pas, quand il pensait, quand il considérait les Anglais, il ne les regardait pas comme des gros connards qui pensent qu'à eux-mêmes et tout ça.
0: Il faut que je fasse pareil avec les Américains.
1: Il considérait leur humanité. C'est-à-dire qu'il disait, ces gens-là, ce sont des êtres qui sont agis par leur peur et leur conditionnement. Et donc, ça lui donnait une force supplémentaire, c'est-à-dire qu'au lieu d'être dans le jugement, et donc de nouveau dans une posture de contre, en fait, quand on juge, en fait, on nourrit la personne qu'on juge, il était dans une compassion lucide. Et alors, ça change aussi beaucoup de choses. Et moi, je pense à ça aussi en lien avec la thématique de la déficience visuelle et du handicap, c'est que c'est assez facile au quotidien de vouloir juger les gens selon comment ils se comportent ou qu'est-ce qu'ils font pas pour nous aider ou pour voilà, et c'est très facile de juger, mais la posture de ça change vraiment quelque chose intérieurement quand on est dans une posture de jugement de l'autre et de critique de l'autre, ou quand on est dans une posture de compréhension de la personne, elle sait peut-être pas du tout comment se comporter dans ces cas-là, peut-être qu'elle a plein de soucis et qu'elle a absolument qu'elle est prise dans ses soucis et qu'elle a fait ça de manière très automatique, enfin bon, il peut y avoir plein de choses. Et donc d'être dans cette forme de compassion lucide, c'est encore une manière de se... il faut que je termine, ok, une manière de se décrocher. Enfin, une manière d'être, pas dépenser d'énergie pour rien, mais d'être vraiment dans l'acceptation de ce qui est, la compassion, la compréhension de ce qui est, et toute mon énergie, je la mets au service de mes valeurs et au service de l'apprentissage de la plasticité cérébrale, l'apprentissage des stratégies d'autonomie. Et du coup, quand je communique, c'est beaucoup plus, c'est non violent, c'est plus porteur. Enfin, ça a une autre portée. Donc, voilà ce qu'est l'acceptation. Donc, ce n'est pas du tout la passivité, la résignation. C'est vraiment le début de l'action sage. C'est une force dans l'action. C'est vraiment une écologie de l'action.
2: Écologie économique. Merci, Violaine. Voilà. Merci, Violaine.
0: Ouais, super. Moi, ça m'a fait vachement réfléchir, ton truc. Les Américains sont bons, les Américains sont gentils.
1: Non,
0: je suis en danger, je vais les aider, il faut que je les sauve.
2: Il y a Léa qui fait des signes derrière la vitre.
0: Allez,
1: c'est
0: bon.
2: Merci beaucoup, Bruno, d'avoir été avec nous aujourd'hui.
0: Merci.
3: Merci beaucoup.
0: Merci, Bruno. On se revoit bientôt.
3: Avec grand plaisir.
0: Façon de parler, évidemment, entre nous. Voilà. Et voilà. Et puis, merci. Merci, Maya.
2: Merci, Violaine.
0: Merci Evans.
2: Avec plaisir.
0: Et on va remercier toutes nos auditrices.
2: Et tous nos auditeurs.
0: Et à bientôt sur les ondes.
2: D'Oxygène FM.

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l'instant Timmy Thomas, Stone to the Bone, écrit par Inès Pinchot et Timmy sur le label Ticket Records, basé en Floride. Voici un petit funk canadien, Pete Richards, Baby It's You, sur Uniwave Records en 1980.

l'instant Cool Million, accompagné de D-Train, Be a Star Tonight. Cette track regorge des meilleures parties des années 80. Tambour, lime de basse, super accrocheuse et claquement de main. Une version qui scintille d'une énergie glamour. La sensation life des voix habilement posées. L'impression d'être au milieu de la piste de danse. Toujours le sentiment que James D-Train Williams est le leader. Voici Amant, Is There Love, mixé avec talent par Jim Burgess. Si vous venez de nous rejoindre, vous écoutez RGS

ton Barry White. I wanna lay down with you, baby. Traduisez par je veux faire la sieste ou m'allonger avec toi, baby. Toujours le bienvenu dans notre programme. Voici Anne Peebles featuring Donald Bryan. Mon bel amour, session iRecord.

par Buckingham et Barbara. Voici Super Wolf, Can Do It. En 1980 sur Sugar Hill, basé sur Amsod,

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